Oh, vous savez que Eddie, ma fille, est aussi imitatrice. Enfin, elle a plusieurs voix en elle. Hein. Alors, vous allez entendre une chanson qui le révèle. Alors, veuillez accueillir Eddie.

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0: écouter, ça fait plaisir. Eh, Philippe, t'as pas une clope, s'il te plaît?
1: Ouais.
0: Eh, Philippe, je te parle. Tu veux...
1: Tiens.
0: Ouais, une clope. Ah, merci, sympa. Ouais, enfin, pardon, je me suis pas présenté, c'est Adèle Exarchopoulos. J'espère que vous avez bien aimé, que c'était chouette. Moi, j'ai kiffé, en tout cas.

pas jamais oublié. 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

0: 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Il est 3h.
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5: Oui, Bernard. Bien. Eh bien, dernière intervention, Bernard. Aujourd'hui, à nouveau, premier, la fiction. Disons au revoir et à la semaine prochaine.
6: Ouais.
5: D'accord.
6: Non, franchement, je ne m'en rappelle plus. 92. 94.

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1: Bonjour à toutes et à tous, vous êtes à l'écoute de Radio Grille Ouverte 88.2 et voici notre agenda. Mardi 28 juillet, aujourd'hui dans le cadre du Mardi des Fumades, la Maison de l'Eau présente un concert soul reggae du groupe Mysticali dans le théâtre de verdure d'Allègre Les Fumades. Mysticali, c'est deux voix, deux empreintes pour une seule et même vibration. L'essence même de leur musique, des harmonies vocales féminines au service d'un reggae roots aux sonorités afro-caribéennes, mêlées de soul et d'influence world. Un nouvel album paru en 2025 sous le titre Résilience, un style encore plus éclectique, teinté de hip-hop des années 90, de cumbia revisité ou encore de bélé, musique traditionnelle martiniquaise qui prend sa source dans les danses et chants des esclaves. Début du concert à 21h, tarif entre 6 et 8 euros, c'est gratuit pour les moins de 16 ans. Dans le cadre des Mardis des Fumades, la Maison de l'Eau présente un concert soul reggae du groupe Mysticali. C'est aujourd'hui 21h dans le théâtre de verdure d'Allègre Les Fumades. Demain, mercredi 29 juillet, demain dans le cadre du festival L'Échalapé Belle, la compagnie Balagan présente un bal en deux parties sur le pré communal de Sénéchas. Vous retrouverez en première partie le duo Marion Evan et Bruno Letron. Les deux musiciens vous embarquent pour un bal festif, tantôt endiablé, tantôt empreint de sensibilité. Les airs traditionnels se mêlent aux mélodies de Bruno Letron, compositeur prolifique et acteur majeur de la scène trad depuis les années 90. En seconde partie, le bal sera ambiancé par le duo Didier Laloy et Bruno Letron, un duo franco-belge autour de l'accordéon diatonique et des musiques européennes. Début du bal à 21h, tarif entre 8 et 12 euros, c'est gratuit pour les moins de 12 ans. Sur place, retrouvez buvette et restauration. Dans le cadre du festival L'Échalapé Belle, la compagnie Balagal présente un bal en deux parties. Ça a lieu demain, mercredi, dès 21h sur le pré communal de Sénéchas. À partir de ce jeudi 30 juillet jusqu'au jeudi 6 août, à partir de ce jeudi, retrouvez Madeleine Roland qui aura le plaisir de présenter sa nouvelle exposition de peinture à la salle voûtée rue Pellicot à Anduze. À travers ses œuvres, elle invite le public à découvrir un univers sensible et personnel où les couleurs, les émotions et l'imaginaire occupent une place essentielle. Madeleine Roland a le plaisir de présenter sa nouvelle exposition de peinture. C'est du jeudi 30 juillet jusqu'au jeudi 6 août à la salle voûtée rue Pellicot à Anduze. Autre info, ce samedi 1er août, les agités du local présentent un concert de UCX à l'Arbousier de Belvezet. Les agités du local font ce qu'ils peuvent pour ne pas alourdir leur bilan carbone, mais que voulez-vous, entre des Australiennes qui envoient du bois et une soirée à la maison avec la clim, il n'y a pas photo. UCX est un duo australien connu pour son style musical éclectique, mêlant blues, folk, rock et musique roots, avec un accent particulier sur l'authenticité et des performances live puissantes. La voix envoûtante de Lisa Gaines et le jeu de guitare incroyable de Jules Parker sont au cœur de leur son électrisant qui se combine pour offrir une expérience musicale dynamique et somme toute inoubliable. L'entrée est libre, buvette et restauration prévues sur place. Les agités du local invitent en concert les Australiennes de UCX, c'est ce samedi à 21h à l'Arbousier de Belvezet. Voilà, c'est tout pour l'agenda d'aujourd'hui. Tout de suite, vous allez retrouver la chronique Richesse géologique du Gard. On vous souhaite une bonne écoute et une bonne journée.

0: Bonjour Didier.
1: Bonjour.
0: Où nous emmènes-tu aujourd'hui ?
1: Alors, pour la découverte du patrimoine géologique du Gard, aujourd'hui, j'ai décidé que nous allions à Fons-Outre-Gardon dans le Bois des Lances. On va prendre la direction des carrières dites Rocamat, c'était l'ancien exploitant, qui est aujourd'hui Polycor. Mais enfin, attention, hein, pas question d'aller dans cette carrière privée. C'est un site d'exploitation, c'est strictement interdit. Mais à proximité, il existe d'anciennes carrières.
0: Qu'est-ce qu'on peut découvrir dans ce lieu ?
1: Alors, dans les années 70 jusque dans les années 90, il y a eu des prospections, des sondages, des fouilles qui ont permis d'identifier dans ce massif une quinzaine de carrières, donc on connaissait déjà, mais là on les a qualifiées d'antiques parce que la plupart sont romaines, avec une production qui a été très loin, à Nîmes bien sûr, mais au-delà, à Nice, à Narbonne, c'est une pierre très très intéressante. Et les fronts romains des carrières montrent des gradins qui sont parfois, qui semblent assez chaotiques. Chaque pierre était découpée avec des dimensions particulières. On voit encore les coins, les traces de coins pour briser la pierre qui était enfoncée entre les bancs. Et donc, ça permet de découvrir l'exploitation de cette époque. On voit même d'anciennes colonnes, de bases de colonnes abandonnées. La pierre des Lances, en fait, a été exploitée à partir du 4e siècle avant Jésus-Christ. Et vers le Haut Empire, c'est là où il y a eu de nombreuses exploitations. Et cette pierre était super fine et elle était réservée vraiment pour décorer, pour la sculpture, pas pour bâtir.
0: Et de quel événement ce lieu évoque-t-il ?
1: Alors, la pierre des Lances, c'est un calcaire dit urgonien. L'urgonien, c'est un faciès géologique, défini d'ailleurs à Orgon, qui date du Crétacé. Très exactement 120 millions d'années en arrière. Il est très fin, très homogène. Et il a une structure très particulière, on dit oolithique. Oolithique, oo, c'est les œufs, comme des petits œufs de poisson. Si on regarde à la loupe, on a l'impression de voir des petits œufs de poisson transformés en pierre. Et ça, ça donne un grain qui est tout à fait favorable à la sculpture. C'est un calcaire très pur, hein, 99,9% de carbonate de calcium, la calcite. En plus, il est très massif, très épais, donc on peut en faire des gros de blocs. On peut trouver quelques fossiles dedans, mais c'est vraiment très rare, qui témoignent en fait de la mer de l'époque, puisque ce calcaire s'est déposé sous une mer profonde, récifale. Et on a comme ça des épaisseurs qui sont extrêmement importantes, et on peut tailler ainsi des blocs de plusieurs mètres cubes. D'ailleurs, l'épaisseur de la formation, on l'estime à plus de 100 mètres. Donc, il y a de quoi faire. Hein. Et donc, depuis l'époque gallo-romaine, il y a une active exploitation de cette roche. Comme je disais, il y a une quinzaine de sites d'extraction et plusieurs systèmes d'exploitation. Les spécialistes ont pu même établir une chronologie des périodes d'exploitation de ces carrières.
0: Est-ce que tu aurais une anecdote en guise de conclusion ?
1: Alors oui. Il y a une sculpture très célèbre d'un sculpteur français de la fin du 19e siècle, début du 20e siècle, François Pompon, qui a sculpté un ours blanc. Cet ours blanc, il est extrêmement célèbre. On le retrouve un petit peu partout parce que voilà, c'est une certaine école de sculpture qui démarre avec cet ours et il en est l'emblème. Et il est apparu en 1922 au Salon d'automne. Et le modernisme de cette sculpture en a fait quelque chose d'emblématique et de célèbre. Il y a même un timbre qui présente l'ours de Pompon. Eh bien, cet ours de Pompon, il est en pierre du Bois des Lances.
0: Merci Didier.
1: Au revoir.
0: Au revoir.

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0: 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Il est 9h.
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0: Bonjour à tous, vous écoutez Radio Grille Ouverte et vous avez bien raison, cette musique, ce générique, c'est la musique de l'été justement sur Radio Grille Ouverte, au cœur de l'été, la manifestation, eh bien l'émission qui nous parle de toutes les manifestations estivales durant 2 mois, juillet et août. Et parmi ces manifestations, il y a un rendez-vous auquel nous sommes heureux de renouer. C'est Bonjour les humains. Bonjour les humains, eh bien, est porté par Geoffroy. Geoffroy qui accueille d'autres humains les 31 juillet et 1er août dans un pré où Geoffroy a aménagé avec son équipe un petit théâtre de verdure. Bonjour Geoffroy.
1: Bonjour, bonjour Yves.
0: Comment vas-tu ?
1: Très bien.
0: Très bien.
1: Très bien, oui.
0: Ah oui, bah toi, tu es en pleine forme parce que tu reviens d'un pays de neige, si j'en crois le CD que j'ai sous les yeux.
1: Oui, ça fait déjà un moment qu'on est revenu, mais
0: ouais.
1: Oui, c'était l'hiver dernier. Donc, mais c'est aussi pour ça de ça qu'on va parler, parce que c'était un grand moment, un grand événement qui m'a été offert. En fait, j'ai rencontré un personnage merveilleux il y a 2 ans, un peu plus de 2 ans, là-bas au Québec. Je terminais une tournée. Et puis il m'a invité chez lui et il avait un chalet au bord d'un lac avec un immense parc dans les bois, un parc rempli de sculptures de toutes sortes, en pierre, en bronze.
0: Une sorte de jardin de sculptures.
1: Un jardin de sculptures fabuleux, toute une centaine de pièces. Et puis il avait aussi des abeilles, du coup on est tombé en amour, parce que je suis apiculteur depuis que j'ai 25 ans. Et puis à la fin de... on a mangé ensemble là, et à la fin du repas il m'a dit, écoute, je connais un certain nombre de tes chansons, je les aime beaucoup, et je t'offre un album.
0: Donc c'est un mécène.
1: Voilà.
0: C'est devenu ton mécène québécois.
1: Extraordinaire, oui.
0: Ah oui.
1: Oui, il a pris en charge tout. On a fait 3 voyages au Québec pour préparer tout ça. Il a pris les studios. Il a fini par... On a organisé en janvier un concert à Montréal avec 6 musiciens. La salle était comble et tout était pris en charge par Luc Paquet et sa fondation Youcali, donc c'est un énorme cadeau.
0: Oui, je vois production Youcali, donc c'est cet homme, ce mécène, est donc producteur de cette maison.
1: Voilà.
0: D'accord. Oui. Luc Paquet.
1: Luc Paquet.
0: Oh, oui. Saluons-le.
1: Tout à fait, oui.
0: Ah, oui. C'est, un type... c'est impressionnant, c'est la première fois qu'une pareille aventure t'arrive.
1: Ah, tout à fait, oui. Alors, c'est vrai qu'en 69... en Belgique, j'ai rencontré Félix Leclerc. Et puis, je l'ai rencontré un peu plus tard, en 75, j'étais en Suisse, dans une émission de télévision.
0: Oui, il y a une vraie connexion, me semble-t-il, de la francophonie. Québec, Suisse, Belgique.
1: Oui, oui, oui, mais c'est vrai qu'on a une parenté assez, assez forte. Même plus forte que la France, parce qu'on est des cousins. On est des cousins, et on est des cousins où, dans des pays où il y a plusieurs langues.
0: Oui.
1: Et où on défend la francophonie.
0: Oui.
1: Donc, ça nous unit fort. Et à ce moment-là, bah, Félix Leclerc, il m'a donné les coordonnées de Pierre Jobin, il m'a invité au Québec, fin des années 70. J'ai fait mes premières tournées, et depuis, je suis toujours retourné. C'est le pays où je dis souvent que j'ai le plus d'amis. On s'est, et tu vois, ben, 50 ans après, à peu près, il y a un Luc Paquet qui arrive et qui me fait ce grand cadeau.
0: Le Québec, c'est un peu ton pays de cœur, la Belgique, ton pays natal, la France, ton pays que tu as choisi de vivre.
1: Oui, la France et les Cévennes, et Jean-Pierre Chabrol.
0: Oui. On a déjà eu l'occasion d'en parler ensemble,
1: parlé,
0: ici,
1: oui.
0: À ce même
1: bien,
0: micro.
1: Bien sûr, ouais. Oui, bien sûr. Et donc, quand cette proposition m'a été faite, j'étais d'abord assez surpris, et puis je me suis dit, bon, il faut vraiment que je le fasse avec des Québécois.
0: Ah oui.
1: Et alors j'ai écrit à quelques amis, comme Richard Desjardins, à Gilles Vigneault, à Jim Corcoran, Bertrand Gosselin, je ne sais pas si des noms comme ça...
0: Alors, il y a quelques noms qui me parlent, le dernier non, mais Gilles Vigneault ou Richard Desjardins, oui, quand même, malgré mon ignorance.
1: ils m'ont recommandé leurs musiciens et arrangeurs, et donc il y a trois arrangeurs là sur cet album, trois arrangeurs vraiment formidables. Il y a
0: Claude Fradette, Julie Thierrot et Jeannot, pardon.
1: Bournival. Voilà, et Claude Fradette, l'arrangeur de Richard Desjardins. Et Julie Thierrot, c'était le qui a fait le dernier Vigneault. Et Jeannot Bournival, c'est l'arrangeur de Fred Pellerin. Je ne sais pas si tu connais.
0: Fred Pellerin, je connais.
1: Conteur et chanteur merveilleux. Et on a enregistré là où habite Fred, à Saint-Élie-de-Caxton, dans la neige.
0: D'où la photo, effectivement, de ce disque, Le Monde est si vaste, avec une sorte, on dirait ici un mas, c'est une maison dans la neige.
1: C'est plus une vieille grange.
0: Oui. Et avec, dans le fond, les épinettes québécoises. Ouais. Et je vois que parmi les musiciens, il y a Michel Rivard, notamment.
1: Michel Rivard qui est venu chanter avec moi.
0: Donc de l'ancien groupe Beau Dommage, c'est
1: oui,
0: ça
1: hein, ouais. mais
0: Michel... Là, on remonte au XXe siècle. Là.
1: Oui, mais tout le monde connaît la complainte du phoque en Alaska.
0: Voilà, je te laissais le dire, tout à fait magnifique chanson.
1: Oui, il y a Paul-André Cassidy qui chante avec moi, il y a Bertrand Gosselin, il y a Marie-Jo Thériault qui est une Acadienne. Et il y a Alexandre Poulain aussi, qui est un plus jeune, qui marche très bien pour le moment là-bas.
0: Oui, avec un nom comme Poulain, il est plus jeune. Bon, alors, c'était facile. Geoffroy, le monde est si vaste, mais précisément, ça rejoint complètement ce que tu organises en juillet et août, donc 31 juillet, 1er août, Bonjour les humains, puisque tu vas présenter ces nouvelles chansons, dont certaines sont réarrangées, on en parlera dans quelques instants. Et par exemple, la chanson qui ouvre ce disque, tu as 10 ans, 15 ans, 20 ans, et le monde est à toi. C'est une nouvelle chanson ?
1: Toute nouvelle, oui, oui.
0: Ouais.
1: Oui, oui, il y a quelques chansons toutes neuves, mais il y a aussi, dans l'idée, il y a aussi tout un parcours qui fait que d'anciennes chansons sont là, mais revisitées, réarrangées avec d'autres sons, d'autres instruments, une autre manière de voir.
0: Alors, on va d'abord écouter cette nouvelle chanson, et ensuite, nous parlerons d'une chanson réarrangée avant d'aborder ce nouveau Bonjour les humains qui se tient dans le pré que tu as aménagé avec tes amis. Tu as 10 ans.

0: Voilà, effectivement, le monde est si vaste et la Terre est si belle. Et il y a également de très belles gens comme ce Luc Paquet sur Terre qui a permis à Geoffroy de réaliser ce disque au Québec. Et je lis l'hommage qu'il te rend, qui est magnifique, à savoir ses chansons, donc les tiennes, tes chansons, font écho au poète québécois de sa jeunesse, hein, les Gilles Vigneault, les Félix Leclerc, Fernand et aux autres chansonniers européens. J'aurais jamais mis Brel et Brassens parmi les Ferré parmi les chansonniers, mais nous écrivons au Québec.
1: C'est une manière d'exprimer la chose. La chanson au Québec est très importante et elle a nourri toute une culture et tout un combat de défense de la langue française.
0: Le monde est si vaste, mais les humains se rejoignent dans cet amour de la langue française, écrit Luc Paquet. Voilà, et la transition est toute trouvée, justement, entre ce disque et donc ce festival de Bonjour les humains, qui est un titre parfaitement bien en accord avec ce qu'écrit Luc Paquet. Et dans ce disque, on trouve, tu le disais il y a quelques instants, des chansons réarrangées, notamment Le manque d'amour, qui est un vrai classique de ton écriture.
1: C'est une de mes premières chansons, si ce n'était Manque d'amour, que j'ai rebaptisé là Le manque d'amour. Et c'est vrai.
0: Qui avait été diffusée sur France Inter dans les années 80.
1: Même 75.
0: Même 75.
1: Oui, oui. Mais cette chanson. Si on me demande de chanter une seule chanson, c'est celle-là que je vais chanter.
0: C'est ta signature.
1: Oui. Ouais. Si on me demande, et puis je l'ai toujours chantée partout. Alors je suis très heureux de cette réécriture orchestrale qui accompagne la chanson parce qu'elle amène une nouvelle écoute et puis il y a une rythmique là-dedans qui me plaît beaucoup.
0: Qu'est-ce qui a changé par rapport à ce que nous avons dans l'oreille?
1: Ah ben c'est beaucoup plus, c'est moins classique, c'est plus moderne.
0: D'accord, des arrangements plus modernes.
1: Oui, oui.
0: Bon ben on va tout de suite écouter et vérifier. Alors on va pas passer l'ancienne version et là cette nouvelle parce que je l'ai pas préparée, mais nous écoutons donc le manque d'amour réarrangé grâce à Luc Paquet et aux musiciens québécois qui t'entourent. Geoffroy.

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0: Eh bien voilà, Geoffroy sur Radio Grille Ouverte pour donc au cœur de l'été. Geoffroy, finalement, la nature, c'est, tu pourrais vivre au Québec, tellement la nature est importante pour toi. Tu t'es installé à Cabiac, sur terre, oui. À côté de Barjac, voilà, au milieu de la nature. Tu as installé, créé dans un pré que tu as aménagé pour recevoir justement ce petit festival de chansons. Tu me parais un homme, voilà, déjà par le physique, déjà, tu as un physique presque de bûcheron canadien. Donc,
1: regarde, j'ai des
0: feuilles d'érable, là, une chemise avec des feuilles d'érable. Oui, tu pourrais t'installer au Canada, dans une forêt, au bord d'un lac.
1: Mais tu sais, c'est vrai que je me suis déjà souvent dit, si je devais partir, j'irais peut-être bien au Québec, oui.
0: Ah, oui.
1: C'est vrai que c'est un pays que j'aime beaucoup.
0: Oui, puis,
1: mais l'hiver,
0: tu es accueilli formidablement par les musiciens, les poètes, les chansonniers, comment on les appelle, les chanteurs là-bas.
1: Oui, ouais. Oui, c'est vrai que c'est une aventure formidable et un pays que j'adore depuis longtemps. L'hiver est un peu long. Il est froid, mais il n'est pas si froid qu'on ne pense parce qu'il est plus sec, parce qu'il y a du soleil, parce que marcher dans la neige quand il y a du soleil, même si on doit un peu se couvrir, dès qu'on rentre, il fait bon parce que tout le monde tout est bien chauffé. Et l'électricité là-bas, elle est faite avec la flotte, avec les barrages. Donc, d'ailleurs, c'est presque un problème parce qu'ils voudraient augmenter le prix un peu, parce que les gens gaspillent un peu trop, forcément, puisque ça coûte rien. Et voilà. Et puis, un beau jour, on se rend compte que le gaspillage, ça finit par faire un problème. Que ce soit, même si on a beaucoup d'eau, même si on a beaucoup d'énergie, on voit là maintenant dans quel problème on se trouve ici dans nos pays avec la chaleur qui est là depuis le mois de mai, qui doit, bon, nous on vit bien, on est dans la nature, comme tu dis, mais il fait quand même chaud, très chaud dans nos maisons, et on pense à ceux qui ont des appartements qui n'ont pas de moyens de se rafraîchir. Ça doit pas être drôle pour beaucoup de monde.
0: Bon, malgré les bouleversements climatiques, les hivers sont longs donc au Québec, et c'est pendant un hiver, justement, l'hiver 2024, je crois que tu as enregistré ce disque.
1: Oui.
0: Alors, on y reviendra à ce disque dans quelques instants, mais d'abord, j'aimerais que nous parlions donc de ces soirées, de ces journées, 31 juillet et 1er août 2026, que tu organises, et cela déjà depuis plusieurs années, sur un terrain que tu as donc, je redis, créé, ce théâtre de verdure. Et cette année, alors, tu seras bien sûr en concert, avec certainement ces nouvelles chansons et avec des musiciens qui t'entourent depuis déjà également ici, mais pas des Québécois,
1: Et en fait, non, je serai en solo.
0: Ah, tu seras en solo.
1: Je serai en solo. Ah. Et il y a quelques chansons, justement, de cet album que je chanterai avec une bande instrumentale.
0: D'accord.
1: De manière à ce qu'on puisse entendre les arrangements.
0: Ouais.
1: Mais sinon, je serai en solo et je vais aussi, je vais rechanter, faire tout un petit parcours qui vient des origines pour retrouver...
0: Oui, parce que quand même, tu as quand même 26 albums au compteur, c'est-à-dire à peu près 250 chansons, donc je pense que c'est pas en deux heures que... Là, il faut que tu procèdes à un choix sérieux parmi ces 250 chansons.
1: Oui, je viens à peu près d'avoir fini ce travail parce que j'ai été rechercher, réécouter des choses en me disant « Ah, je chanterais bien ça ». Et oui, donc voilà, j'ai fait mon choix et il y en a des très anciennes. Et ben, c'est d'ailleurs parfois assez fou parce que quand on entend « Si ce n'était manque d'amour », qui est une chanson qui date de 1975, qui a donc plus de 50 ans, et je la chante toujours... Et en fait, elle est toujours actuelle.
0: Ouais.
1: C'est dommage. C'est dommage parce qu'il y a beaucoup de choses que je dis dans la chanson.
0: Aucun dictateur ne s'est pendu de honte.
1: hélas. Mais donc voilà, mais il y a des chansons qui tiennent la route comme ça et qu'on peut rechanter avec bonheur. Et puis que, j'ai retrouvé une petite chanson qui s'appelle Les grands yeux et que je vais chanter. C'est fais des grands yeux comme si t'étais content, fais des grands yeux et cherche ceux des gens heureux. Et c'est une chanson sur le bonheur et sur le fait de pas avoir peur d'être heureux et de se dire que bien souvent il y a des tas de gens qui cherchent à rencontrer des gens heureux parce que ça fait du bien. Et d'ailleurs Prévert disait qu'il valait mieux et qu'il fallait essayer pour avancer dans le positif. Il fallait essayer d'être heureux. Et parce qu'on est rempli de tant d'environnements malheureux, de gens qui vont mal. Et donc se dire, oui, ben, je suis heureux et il faut essayer de l'être.
0: Oui, Blaise Cendrars disait, c'est trop bête d'être triste. Ouais. Ça, c'est donc à 21h le 31 juillet que tu chanteras, donc oui. Une vingtaine de chansons, je suppose, oui, à peu près. Mais ce Bonjour les humains sera précédé à 18h d'un hommage à un chanteur que tu as bien connu, Bernard Raillant, avec l'ouverture d'un espace Monique et Bernard Raillant. De quoi s'agit-il précisément ?
1: Alors, ça se passe, c'est dans Cabiac, c'est dans, vraiment dans le village, et ce sont un couple qui, Coralie et Fontaine et Jean-Baptiste Pommet, qui ont une maison là, qui vivent à Paris, mais qui sont quand même souvent là. Coralie, je l'ai connue enfant sur le Mont Lozère. Ses parents, son père, Michel Fontaine, il a même joué ici.
0: Oui, musicien.
1: Non, c'est pas un musicien, c'est un metteur en scène et comédien. Il a joué, comment ça s'appelle, c'est encore le pigeon là? Enfin, je ne sais plus, mais il avait à Marseille un théâtre qui s'appelle le Théâtre Quotidien de Marseille. Il a fait jouer Gérard Philippe et il avait comme assistant Antoine Vitesse.
0: Oui.
1: Donc, et puis Michel a quitté Marseille et il a créé à Vialas, en Lozère, là, il a créé le Théâtre Quotidien des Montagnes. C'est à cette époque-là que moi je l'ai connu, dans les années 70. D'accord. Et j'ai connu les enfants. Et donc Coralie, elle est une fille de Michel Fontaine.
0: Et elle vit à Cabiac.
1: Et ils ont une maison à Cabiac et ils ont arrangé une grange, ils ont fait une belle bâtisse. Et il y a une belle petite salle où on peut mettre 50 à 60 personnes. Et ils ont eu envie de la baptiser Monique et Bernard Raillant. Monique, c'est donc l'épouse de Bernard. Bernard nous a quittés en 2002. Et Monique est toujours avec nous depuis cette époque-là. Elle habite à Paris, mais revient à chaque occasion. Elle sera là, oui.
0: Pour
1: inaugurer cet espace. Qui, dans l'esprit de Coralie et Jean-Baptiste, sera un lieu qui sera dédié à la musique, à la chanson, à la conférence, même si c'est leur maison, ils vont organiser des choses comme celle-là. Et donc, à 18h, on fait une petite invitation à venir baptiser ce lieu, l'inaugurer.
0: Le 31 juillet.
1: Le 31 juillet.
0: Très bien. Donc, 31 juillet à 18h, c'est ouverture de cet espace.
1: Suivi d'un petit apéro sympathique.
0: Bah oui, donc l'espace Monique et Bernard Raillant, en présence de Monique Raillant, bien sûr.
1: Oui.
0: Et à 21h, donc, ton récital sur la scène de Pré, enfin, je ne sais pas comment tu l'appelles précisément, le lieu Théâtre de Verdure, c'est ça ?
1: Oui, on dit le Pré.
0: D'accord.
1: Oui.
0: Le Pré. Le lendemain, tu as invité deux chanteurs, alors là qu'il faut nous présenter, dont l'un, à 18h, jouera précisément dans cet espace, Monique et Bernard Raillant,
1: oui.
0: Antoine Fettet, et alors il a repris des chansons de Leonard Cohen.
1: C'est ça, c'est un... L'année passée, il nous avait...
0: Un Canadien, pardon, mais pas Québécois, Canadien de Montréal.
1: De Montréal, oui.
0: Mais plutôt anglophone.
1: Plutôt anglophone, oui. Mais Antoine Fettet, était d'abord tombé amoureux de Bernard Raillant, et c'est comme ça qu'on l'a connu. Mais depuis quelque temps, amoureux de Leonard Cohen aussi, il a commencé à faire une adaptation de tout un album en traduisant les chansons. Et puis, il m'avait envoyé une maquette plus ou moins avancée. On va d'ailleurs écouter un morceau parce que c'est intéressant. Et donc, c'est une découverte d'un Cohen qu'on ne connaît pas. Même si on connaît Cohen par les traductions qu'a pu faire, les adaptations qu'a pu faire Graham Allwright, par exemple, Suzanne, un certain nombre de chansons qui nous donnent le caractère de Cohen. Mais ici, on découvre quelqu'un d'autre, me semble-t-il, et c'est intéressant. Alors, il sera là, il aura trois musiciens, d'ailleurs, dans cette petite salle, mais... Il a tout préparé, je pense que ce sera beau. C'est, pour lui, c'est la première. C'est vraiment un grand essai.
0: Nous écoutons donc Antoine Fauté, voilà, reprenant donc une chanson de Cohen, Thousand Kisses Deep.

0: Mille baisers et profonds, Antoine fêtait une adaptation donc de Leonard Cohen. Il sera le 1er août à 18h à l'espace Monique et Bernard Rayan dans le cadre du festival Bonjour les humains organisé par Geoffroy.
1: Il faut rappeler que ça se trouve à Saint-Privat-de-Chanclos, à quelques kilomètres de Barjac et dans le hameau de Cabiac.
0: Utile précision, merci Geoffroy. Et le soir à 21h, Liévaux, l'Alcasien. Jean-Yves Liévaux. Alors là, j'avoue que je bute sur ce Alcasien.
1: Alcasien, en fait.
0: C'est pas Tintin, là, non ?
1: Non, c'est parce que leur groupe s'appelait Alcaz. Alcaz, jusqu'il y a peu, parce que c'était un duo merveilleux, avec Viviane Caillol, qui chantait merveilleusement bien. Et puis, elle est décédée l'automne dernier. Et Jean-Yves a décidé de continuer en solo et d'essayer de tenir bon. Donc, il est dans ses tout premiers spectacles solo.
0: En solo.
1: Mais où il chante, évidemment, il continue à chanter toute une série de chansons de Alcaz.
0: Alors, ça voulait dire quelque chose, Alcaz, ou c'est un nom,
1: Alcaz, comme on dit à la maison.
0: Ah, d'accord.
1: Comme on dirait à La Réunion, par exemple, hein, on dirait Alcaz.
0: Ah, j'ai, à la Casa, quoi. J'avais pas du tout capté, d'accord. Merci de la traduction.
1: Donc voilà. Et donc Jean-Yves sera là en solo, mais avec de très très belles guitares. C'est un excellent guitariste. Et puis on a vu le spectacle. C'est très beau, très émouvant. La Viviane reste présente, mais parce qu'il en parle et puis qu'il nous raconte toute une histoire.
0: Elle est si présente qu'on entend d'ailleurs dans le morceau que tu as choisi de nous présenter de Jean-Yves Liévaux, là en compagnie donc de Viviane Caillol, Ivre.
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0: Jean-Yves Liévaux et Viviane Cailleul dans le groupe, donc Alcaz, Jean-Yves Liévaux qui sera en solo le soir à 21h à Cabillac dans le cadre du festival. Donc Bonjour les humains, le 1er août. Alors c'est un bel hommage à Arthur Rimbaud que cette chanson.
1: Oui, c'est une belle chanson.
0: On arrive quasiment au terme de cette émission, Geoffroy. Je voudrais tout de même signaler que ton nouveau CD, Le Monde est si vaste, enregistré, on en parlait au Québec, va faire l'objet d'un vinyle. Pourquoi un vinyle ?
1: Alors, parce que, en fait, c'est au Québec qu'ils avaient... Luc Paquet avait envie de que ça sorte aussi en vinyle, parce que c'est
0: il y a un retour du vinyle.
1: Il y a un retour au vinyle, mais ça représentait... un certain coup. Pour finir, on s'est dit on va d'abord laisser partir, on verra comment ça démarre. Et puis moi ici en France, j'ai trouvé un fabricant à Toulouse qui fait ça, qui travaille de manière très artisanale et qui fait des petites quantités, parce que on va pas sortir
0: oui, parce qu'après il y a une question de distribution aussi,
1: c'est ouais. Ça et puis tout le monde n'a pas encore retrouvé encore sa platine,
0: c'est vrai.
1: Donc on va démarrer là. Et on le sort le 31 juillet, et c'est nous qui le produisons cette fois-ci depuis la France, depuis les productions du Soleil.
0: Très bien, donc ce vinyle va sortir précisément le 31 juillet à Cabillac.
1: Oui.
0: Bon, ben, très bien. En tout cas, Geoffroy, à Radio Grille Ouverte, nous avons encore des vinyles, des platines vinyles. Et comme aujourd'hui, ben, François, qui a réalisé cette émission, aurait pu tout à fait faire marcher la platine vinyle. Merci à toi, François, pour la réalisation de cette émission.
1: Merci.
0: Geoffroy, d'être venu nous présenter Bonjour les humains, édition 2026. Et à très bientôt.
1: À très bientôt.
0: Pour parler, effectivement, de tout ce dont on n'a pas encore parlé aujourd'hui.
1: Voilà, mais je reviendrai avec mon vinyle pour qu'on l'écoute.
0: Très bonne idée.
1: Merci.
0: Au revoir.
1: Au revoir. À bientôt.

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0: Bonjour. Atta Kales Usage vous fait part de ses réflexions, de ses pensées solidaires en ce vendredi 27 février 2026, et c'est comme chaque quatrième vendredi du mois. C'est sur cette même station, Radio Grille Ouverte, 88.2, et puis autour de la table, il y a Catherine.
1: Bonjour.
0: Il y a Rosemary.
2: Oui, bonjour.
0: Et moi, Dom. D'une génération à l'autre, nos appels se répondent, nos luttes s'entrelacent et nos victoires se tissent ensemble vers l'égalité. Le féminisme se renouvelle, il s'enracine, il se nourrit de la diversité. Et pour contrer les courants réactionnaires, allons puiser dans nos forces féministes vivantes, solidaires et multiples. Reprenons cet élan, ne tolérons aucun recul. Génération debout. N'est-elle pas belle cette déclaration des Québécoises qui appellent à faire du 8 mars une journée de lutte ? En France aussi, le ton est combatif. Il y a la FSU, chez Solidaires, faisons la grève au travail, la grève dans nos foyers, des tâches ménagères et des courses, dans les écoles, dans les universités. Interrompons toute activité productive et reproductive, formelle et informelle, rétribuée ou gratuite. Participons partout aux actions et manifestations. Réapproprions-nous tous les espaces publics. Et le 8 mars, c'est aussi pour nous l'occasion de parler des femmes qui ont marqué la vie publique. Ces femmes militantes qui ont porté haut et fort les valeurs de solidarité et d'égalité. Je veux particulièrement qu'on se souvienne de ces deux femmes d'exception qui nous ont quittées le mois dernier. Il y a Leïla et Leïla Chaïd, la voix des femmes et des hommes de Palestine. Et il y a Suzanne Georges qui était militante d'attaque et altermondialiste.
1: Et oui, nous sommes très tristes de la mort de Leïla Chaïd. Elle était née à Beyrouth en 1949, d'une grande famille de Jérusalem, exilée au Liban. Elle était proche du président de l'autorité palestinienne Yasser Arafat. Elle avait été nommée déléguée générale de la Palestine en France dans la foulée des accords d'Oslo. De 1993 à 2005. À la faveur de l'installation de l'autorité palestinienne à Ramallah, Leïla Chaïd a pu venir pour la première fois de sa vie en Palestine. Après Paris, elle est nommée à Bruxelles comme représentante auprès de l'Union européenne. En 2015, Leïla Chaïd prend sa retraite professionnelle pour se consacrer à des actions culturelles en faveur de la diaspora palestinienne. À la fin de sa carrière, elle dressait un bilan amer du processus de paix avec les Israéliens, un échec selon elle, et surtout de l'impuissance de la communauté internationale à peser sur le cours des événements, notamment en ce qui concerne la colonisation juive des territoires palestiniens, ininterrompue depuis la signature des accords d'Oslo. En septembre dernier, elle avait salué la reconnaissance de l'État de Palestine par la France, la qualifiant de « premier grand succès diplomatique de la France depuis longtemps ». Elle estimait néanmoins, qu'il fallait aller plus loin et que les pays qui avaient reconnu l'État de Palestine, je cite, « prennent des sanctions contre Benyamin Netanyahou ». Vincent Lemire, sur Mediapart, nous parlait d'elle. Ces derniers mois, Leïla se disait détruite, vidée et dévastée. Elle parlait autant d'elle que de Gaza, de la Cisjordanie et du pays qu'elle portait dans sa biographie et dans ses combats. Elle parlait autant de ses propres souffrances que des plus de 1000 morts palestiniens en Cisjordanie. En Cisjordanie, on ne parle pas de Gaza. Depuis le 7 octobre 2023, soit presque autant de morts que pendant les 5 ans de la première intifada. Entre 1997 et 1992. En mettant fin à ses jours, de façon choisie et préméditée, elle n'a pas abdiqué. Elle a exprimé l'actuel désespoir de la Palestine. Elle a tenté de transmettre un fragile flambeau aux plus jeunes générations. Elle a été enterrée mardi dernier à Lucent, où elle résidait.
3: Et nous déplorons aussi la mort de Suzanne Georges. Membre fondatrice et présidente d'honneur d'Attaque, elle avait 91 ans. L'altermondialiste franco-américaine Suzanne Georges, membre fondatrice et présidente d'honneur d'Attaque, est décédée. Annonce le jeudi 19 février l'association altermondialiste dans un communiqué. Nous témoignons de notre peine face à sa disparition. elle qui a accompagné de sa présence active l'ensemble de notre association, dont elle fut membre fondatrice en 1998 et toujours présidente d'honneur, détaille notre association ATTAC. Suzanne Georges a aussi été membre du conseil d'administration de Greenpeace International et de Greenpeace France dès 1989 et a participé au lancement en France de l'organisation Extinction Rébellion. En 2000, elle publie le rapport Lugano. C'est une fiction mettant en scène à Lugano, en Suisse, un groupe d'experts réunis pour sauver le capitalisme. Depuis les instances nationales et internationales jusqu'aux comités locaux, elle a incarné et nourri de son expertise cette éducation populaire tournée vers l'action qui a été la force de notre association. Tel était l'esprit de ses nombreux livres et innombrables conférences. Une pensée aussi pour Agnès Bertrand, décédée récemment. Une génération est en route et s'en va. Tous nos espoirs se portent sur la suivante.

0: Nous sommes toujours. Qui va au vignoble, qui remplit les paniers, qui cueille les raisins? Nous sommes toujours. C'était Badana de Fairouz, une chanteuse libanaise qui est très populaire. C'est cette chanson qui nous a accompagnés quand nous avons suivi l'enterrement de Leïla Chanlid mardi dernier. Mais pendant ce temps-là, des décisions lourdes de conséquences sanitaires et environnementales se concoctent sans bruit au sein de la Commission européenne. L'extrême violence des conflits en cours, le déferlement des scandales, les affrontements politiques en France à la veille des élections occupent le premier plan de l'actualité et ils masquent la gravité de ce qui se trame. Parce que de nombreux acquis qui protègent la société, la santé et l'environnement pour les années à venir risquent de disparaître. Il s'agit du paquet réglementaire européen qu'on appelle Omnibus.
1: Mais ouais, ce nom Omnibus, Omnibus ça veut dire pour tout le monde, hein, je crois, en latin. C'est un peu rétro, ça ne suggère pas une démarche dangereuse, ça n'évoque en rien les ravages qu'il peut provoquer s'il entre en vigueur. Dans ce paquet Omnibus, l'Europe réouvre, pour en affaiblir considérablement l'efficacité, des textes qui avaient été adoptés les années précédentes. Son but affiché est de simplifier la vie des entreprises, de renforcer leur compétitivité, en dégradant les règles qui régissent leurs activités, les règles justement. Ceci sans aucunement prendre en compte les conséquences désastreuses que cela aura sur notre vie actuelle et future. Les quelques exemples qui suivent sont loin de former un tableau exhaustif de ce que contient Omnibus. Vous connaissez le scandale de l'utilisation de la chlordécone dans les Antilles françaises. Ce pesticide interdit en France pour sa toxicité dès 1990 a été autorisé durant 3 années supplémentaires dans les bananeries des Antilles pour le plus grand bénéfice des planteurs de bananes. Il s'en est suivi une explosion des cancers, de la prostate et de toutes les pathologies liées aux perturbateurs endocriniens. Ce scandale a fait condamner l'État français par un tribunal administratif pour exposition à un pesticide ultra toxique.
0: Oui, ça paraît évident. Mais comment cela se serait-il passé si Omnibus était déjà en vigueur à ce moment-là ?
2: Ah. Eh bien, si l'on se réfère aux nouvelles lois Omnibus, il n'y aurait plus de scandale, plus de condamnation pour une telle prolongation à l'usage d'un toxique. Car dans Omnibus, il est dit qu'un pesticide interdit pour sa toxicité pourra néanmoins être utilisé dans les 3 années qui suivent l'interdiction si aucune alternative n'existe. Dans un autre domaine, le projet Omnibus propose également d'allonger le délai pendant lequel un produit cosmétique contenant une substance cancérogène, mutagène ou reprotoxique pourrait rester sur le marché. Et qu'importe les conséquences sanitaires, cancer, maladies neurodégénératives, sols pollués pour de longues années, si les lobbies qui poussent à cette révision sont satisfaits.
0: Bon, et Omnibus, il nous apportera encore d'autres désagréments.
1: Le principe d'approbation illimitée d'un pesticide. À ce jour, les substances actives font l'objet de réexamens périodiques et l'autorisation d'utilisation dépend des données de recherche scientifique. Ça paraît normal. Avec Omnibus, il ne sera plus question de réévaluation de sécurité périodique.
0: Bon.
1: Cette décision contourne un arrêt important de la Cour de justice européenne qui exigeait le 24 avril 2024 que toute autorisation nationale tienne compte des données scientifiques disponibles les plus récentes. C'est l'alignement vers le moins 10 ans au nom de la compétitivité de l'agriculture européenne et sous la pression des lobbies. Ces nouvelles lois veulent ignorer les études scientifiques révélant le rôle des pesticides dans la progression spectaculaire du nombre de maladies gravissimes ces dernières années.
0: Oui, on parle pour les agriculteurs, là, c'est sûr. Pendant le salon de l'agriculture, ça va être
1: oui.
0: Pas mal.
1: Ouais.
0: Bon, on a parlé de la santé,
1: ouais.
0: Mais et la responsabilité des entreprises, alors, qu'est-ce qu'il en est ?
2: Eh bien, les lois omnibus ne menacent pas que notre santé, celle de nos descendants, celle de nos sols. Elles détruisent également les garde-fous qui protégeaient la vie de nombreux travailleurs de pays du tiers-monde en libérant les entreprises de leurs responsabilités sociétales. La directive sur le devoir de vigilance des entreprises perd son efficacité dans sa nouvelle formulation. Les responsabilités des entreprises en termes de violation des droits de l'homme et de l'environnement sont réduites à peau de chagrin. Le devoir de vigilance qui avait été instauré en 2017, vous vous rappelez, quelques années après la catastrophe du Rana Plaza à Dhaka au Bangladesh, l'effondrement d'un immeuble textile européen y avait fait 1138 morts. La directive avait été conçue comme un outil visant à responsabiliser les entreprises sur les méthodes de travail de leurs sous-traitants, et ce, tout au long de leur chaîne de production. Il leur était demandé d'analyser et de publier les informations sur le risque que pouvaient engendrer leurs activités et les impacts que ces activités pouvaient avoir sur les travailleurs, la société, l'environnement.
0: Ouf. Eh bien, les directives changent rapidement, on a l'impression. Mmh, ouais. Et donc, Omnibus revoit donc à la baisse ce devoir de vigilance.
1: Ah ben oui.
2: Et voilà. Ouais. Alors, les entreprises ne sont plus tenues de rechercher et publier les risques rencontrés chez tous ces sous-traitants qui travaillent pour elles, mais seulement chez le partenaire direct, celui qui est en relation commerciale directe avec elles. Or, on connaît la multiplicité des sous-traitants pour un fournisseur. Tous ces sous-traitants n'ayant plus aucun contrôle et pourront exploiter et polluer librement. Enfin, le nombre d'entreprises tenues à respecter ce devoir de vigilance dégradé est revu à la baisse et ne concernera plus qu'un nombre limité d'entre elles. Omnibus est bien plus large que ce qui nous est actuellement révélé. Et pour terminer, mettons en valeur le rôle des lobbies en citant Karl Lask dans Mediapart du 12 février 2026. Un lobby spécialisé, Ashmore Alliance for Sustaining Sustainable Management of Chemical Risk, regroupant 34 représentants des industries du brome, du nickel, des carburants, de la céramique, du parfum, de l'automobile, s'est constitué pour s'assurer que l'utilisation sûre des substances dangereuses reste autorisée.
1: Eh ben oui.

0: Je suis d'ici, de là-bas, donne-moi une chance de vivre. C'était Swann Massy qui chantait d'ici, de là. Bon, quelques brèves maintenant. Brèves, pas si brèves. Il y a le délibéré du procès en appel qui était pour organisation illégale de la manifestation contre la construction de la méga-bassine de Sainte-Soline. Bon, le délibéré a été délivré lundi dernier par le tribunal de Poitiers. Donc Julien Leguet, qui était porte-parole de Bassine Montmercy, voit sa peine de 6 mois de prison avec sursis diminuée à 3 mois. Il est assorti d'une amende de 300 euros, tandis que Benoît Feuillu, des Soulèvements de la Terre, lui, n'est plus condamné à 3 mois de prison avec sursis, mais à une amende seulement de 800 euros. Leurs interdictions de territoire respectives de la commune de Sainte-Soline et des Deux-Sèvres ne sont pas reconduites pour cette manifestation. Bon, c'est notable quand on sait à quel point ces mesures d'exil politique sont devenues systématiques au tribunal de Niort vis-à-vis des militantes anti-bassines. Mais ces mêmes interdictions de territoire s'appliquent toujours pour l'organisation de la manifestation du 25 mars 2023 à Sainte-Soline qui n'a pas encore été jugée en appel. Bon, David Baudin et Hervé Auguin, respectivement porte-parole de la CGT et de Solidaires dans le 79, voient quant à eux leur amende aggravée de 500 à 800 euros. Bon, quand bien même certaines peines se voient atténuées, le principe même de ces condamnations, ça reste intolérable. Elles constituent une attaque directe contre les libertés syndicales et politiques et contre le droit de manifester. Et c'est la première fois depuis Vichy, depuis le régime de Vichy, c'est-à-dire il y a 60 ans et quelques, que la CGT est condamnée pour organisation de manifestations interdites. Ces peines criminalisent l'action collective, y compris lorsqu'elle répond à un état de nécessité manifeste.
1: D'ailleurs, pour l'heure et en termes de justice, nous rappelons, à la lumière des révélations successives de Mediapart et Libération sur les graves fautes du dispositif de maintien de l'ordre, que c'est son commanditaire, c'est-à-dire le ministre de l'Intérieur de l'époque, Gérald Darmanin, qui devrait être poursuivi, c'est lui, et condamné pour les dizaines de blessés graves causés par des tirs de grenades illégaux à Sainte-Soline, des armes de guerre. Mais celui-ci se sert de son actuel poste de garde des Sceaux pour se couvrir les commandants de gendarmerie et missionner le parquet en ce sens. Nous ne manquerons pas de le rappeler le 25 mars lors des rassemblements appelés devant les gendarmeries dont les agissements lamentables et brutaux sont maintenant connus de tous. Nous le rappellerons aussi au futur procès en appel pour l'organisation de cette manifestation. En dépit de ces condamnations, la détermination du mouvement de protection de l'eau reste absolument intacte. Nous nous réjouissons que la méga-bassine de Sainte-Soline, toujours illégale, ne soit pas remplie cet hiver et que de nombreux autres projets de bassines aient été abandonnés. Nous nous donnerons les moyens d'empêcher la construction de nouveaux projets de méga-bassines annoncés dans le Poitou, en Touraine et dans l'Hérault, sans oublier la menace qui pèse sur Rochegude et Barjac.
2: Et pour un suivi sur ces histoires de méga-bassines, le jeudi 12 février à Uzès était projeté le film documentaire « Soulèvement » de Thomas Lacoste. Le cinéma Le Capitole à Uzès a créé le cinéma des possibles et il offre une soirée par mois à une association. Et ce mois-ci, c'était le tour de l'association La Citre. Ça signifie « Citoyen pour la transition et reconversion énergétique ». Elle développe des outils pour se réapproprier concrètement notre destin énergétique. La coopérative Citre, créée en 2017, dans l'Uzège, a déjà réalisé 7 équipements photovoltaïques en toiture. Et le film ? Le film est un portrait choral de 16 trajectoires singulières, à la fois intimes et en réflexion sur le mouvement de résistance porté par une jeunesse qui vit et lutte contre l'accaparement des terres et de l'eau. Après Notre-Dame-des-Landes et Sainte-Soline, un peu partout dans le pays, s'expérimentent d'autres modes de vie et se tissent de nouveaux liens avec le vivant. Thomas Lacoste, donc le cinéaste, nous explique qu'il tenait à faire référence en soubassement à l'incroyable inventivité des luttes, occupations et actions directes collectives, et surtout à déconstruire la figure ubuesque de l'éco-terrorisme. Il s'applique aussi à casser l'idée reçue selon laquelle la jeunesse actuelle serait dépolitisée, alors que celle qui figure dans son film travaille à la défense de nos communs. On reste impressionné par ce réseau de solidarité. Des greniers aux intercantines, c'est pour nourrir les temps de lutte, en passant par les fermes solidaires, les réseaux de ravitaillement. De l'atelier paysan qui mutualise et auto-construit l'outil, ou encore des bâtis de maisonnées collectives, sans oublier le prendre soin de soi, humain et non humain, jusqu'au soutien juridique. Ce film, sorti le 11 février, peut être encore visible dans les cinémas. N'hésitez pas à recharger vos batteries d'optimisme et ou de détermination.
0: Autre chose, un autre procès encore, c'était le 23 mars 2019, peut-être vous vous en rappelez, Geneviève Leguet, elle était porte-parole d'attaque à Nice, le 06. Elle était gravement blessée dans le cadre d'une manifestation. C'était le mouvement des Gilets jaunes. En janvier 2024, il y a eu un premier procès qui s'est tenu, là où le commissaire Rabah Souchi a été condamné à 6 mois de prison avec sursis pour avoir ordonné une charge illégale ayant entraîné ses graves blessures. Rabah Souchi avait fait appel de cette décision. Un second procès a eu lieu le mercredi 25 février, c'est-à-dire pas longtemps. Nous faisons appel à votre solidarité pour financer les nouveaux frais juridiques en soutien à Geneviève. Et là, je passe la parole à Catherine.
1: Pour une mini-lecture. Il s'agit du livre de Lydie Salver, « Depuis toujours, nous aimons les dimanches ». Aujourd'hui, ce sera juste quelques petits mots bien sentis sur les apologistes du travail des autres. C'est juste pour vous allécher. Ce sera la suite au prochain numéro, c'est-à-dire à notre prochaine émission. C'est un éloge sur la paresse, oui, et c'est une diatribe contre les grands de ce monde. La paresse, nous l'affirmons, est le berceau de la pensée. Que le peuple, à la faveur d'un break, se pique de pensée, et les voilà tous épouvantés. Ce qui nous amène à affirmer sans contredit que la paresse est politique. Aussi avons-nous décidé, dans une très serviable intention, de nous adresser directement à ces apologistes du travail des autres, lesquels s'échauffent depuis quelques années au sujet de la valeur travail qu'ils ont hissée au rang de dogme. Car j'ai un petit signe comme quoi il faut que je termine, mais il y aura la suite la prochaine fois. Rendez-vous, prochaine émission.

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1: Bonjour à toutes, bonjour à tous, bienvenue sur Radio Grille Ouverte 88.2 FM et bienvenue au festival de Barjac-Manchante. Nous sommes en direct de la salle Trintignant pour une émission enregistrée en public pour vous parler un petit peu de ce beau festival dont on est en plein cœur de ce festival. Et puis on va revenir sur ce qui s'est passé hier, sur ce qui va se passer aujourd'hui. Et puis au sommaire de cette émission, typiquement, on va vraiment donner la coloration qu'on aime à cette émission, puisque on va bien entendu parler du spectacle qui s'est passé hier soir avec des moments hors du temps dans la cour du château. On y reviendra grâce à Michel Gallas et aux artistes qui ont accepté d'être présents. Mais on va aussi entendre des artistes qui connaissent bien le festival, mais qui n'y sont pas programmés cette année et qui y reviennent. Et en tant que festivaliers, qui ont accepté de nous chanter des chansons, on aura la chance de recevoir Anise Roche, puis Ben Herbert Larue. Et puis aussi, c'est l'essence de cette émission, c'est montrer le festival au travers de tout ce que ne voit pas forcément le spectateur, le public, mais qui est pourtant évidemment élément indispensable du festival. Alors que ce soit les institutionnels, on recevra Édouard Chollet, le maire de Barjac, que ce soit les bénévoles, on recevra une bénévole qui est là quasiment depuis le début du festival pour parler avec elle de ce métier, je vais le dire comme ça, parce que pendant une semaine, c'est devenu quasiment un métier, ce métier de bénélove, comme on les appelle ici, grâce à Bernard Joyer qui a lancé l'idée. Et puis, bien sûr, Lise Van Dug, bonjour, merci d'être là.
2: Bonjour.
1: Autour de la table. Je sais que tu as une chronique qui va venir en fin d'émission et qu'elle est attendue avec impatience, parce que j'ai beaucoup entendu parler de celle de dimanche déjà. Et puis, tu as le micro ouvert quand tu veux. Et à la technique, c'est François Cazemajor. Merci François. Et enfin, Aurélia, voilà, vous allez voir, pour ceux qui sont en public, bien sûr, à la radio, vous la verrez moins, mais vous allez voir Aurélia qui fait un travail très précieux de placement des invités, d'organisation et de gestion du temps. Voilà, c'est parti pour l'émission et c'est parti avec un petit mot, si tu le veux bien, Anise. Merci d'être présente. Bonjour Anise Roche.
2: Bonjour, merci de l'invitation.
1: Voilà, Anise Roche, donc festivalière cette année, qu'on a déjà vu, bien sûr, chanter au chapiteau. Et festivalière depuis maintenant pas loin d'une dizaine d'années, je pense la première fois.
2: Ouais, c'est ma dixième année là. Ouais.
1: Ta dixième année. Clairement. Et tu reviens toujours avec la même envie, impatience. Comment ça va ? Est-ce que d'ores et déjà, tu sais que 2027, fin juillet 2027, dans ton agenda, c'est bouclé pour Barjac ?
2: Ah, bien sûr.
1: Ou est-ce que c'est plutôt à se décider à la dernière minute, mais tu finis toujours par revenir à tes premiers amours ?
2: Oh, c'est charmant. C'est un rendez-vous, en effet, inratable. Et ouais, à chaque année, on l'attend avec impatience, bien sûr.
1: Qu'est-ce que tu y retrouves au Festival de Barjac ? Tu viens y retrouver, bien sûr, les concerts, mais aussi les collègues chanteuses-chanteurs.
2: Bah ouais, c'est un peu la colo de vacances, quoi. Ah ben non, mais carrément, il y a tous les copains-copines. Et oui, bien sûr, avec une programmation de grande qualité, du coup, on sait qu'on va avoir des concerts incroyables pendant une semaine. Donc ça mélange les amis et un peu le boulot, du coup.
1: et surtout que, si on peut parler un petit peu de ton parcours, tu es quelqu'un qui est très, très investi dans le collectif. Aussi bien tu peux être seul sur scène, parfois dans certaines versions, mais aussi vendredi, tu vas jouer dans un spectacle collectif. Tu fais aussi des choses avec Léonore Bolcato, parfois, qu'on a croisé aussi quelque part par là dans le festival. Pour toi, ce métier de chanteuse, tu le vois comme nécessairement rattaché on pourrait penser que c'est un métier, je vais reposer ma question différemment, mais on pourrait penser que c'est un métier très solitaire finalement, et on pourra reposer la question à Romain et Alissa tout à l'heure, mais voilà, c'est, même quand il y a des musiciens d'ailleurs, c'est le nom Romain Didier, Alissa Vence, Anise Roche en gros sur l'affiche. Donc c'est un métier qui pourrait paraître assez solitaire, avec une grosse responsabilité sur les épaules. Et toi, j'ai l'impression que tu le vois toujours comme un métier de partage.
2: Merci beaucoup. Alors c'est vrai que ça peut être un métier solitaire dans le sens aussi où, en tout cas en artisanat, en autoprod et tout, on fait du coup à peu près 17 métiers en un seul. De trouver des dates, de faire la régie, d'écrire, de chanter, tout ça. De faire de la com. Donc en effet, ça peut être très solitaire. Et en tout cas, moi, mon solo, c'est je suis seule. C'est un solo. en tout cas, de moi-même, je pourrais pas faire que ça. Parce que oui, du coup, j'ai goûté au collectif. Là, tu faisais référence à vendredi. Du coup, c'est un spectacle collectif créé par l'ensemble Tout Contre. Qui existe depuis 4 ans environ, qui a été lancé par Mathieu Barbance. Je ne sais pas si le nom, je vois des têtes, doit deviner. Donc oui.
1: Le chanteur Mathieu Barbance.
2: Tout à fait. Et donc c'est un collectif déjà qui fait du bien pour aborder la scène différemment, justement, en groupe. Et aussi qui fait du bien parce qu'il est, il est très politique, très politisé. Et ça aussi, ça fait du bien. De parler temps qui court, de ne pas se sentir tout seul déjà sur scène et ensuite tout seul dans cette société. Donc, ouais, grande importance. Et puis aussi, partage, tu faisais référence à Léonore Bolcato, qui est une grande amie et une collègue aussi de chanson, et avec qui on fait pas mal de coplateaux. Et en général, même, j'ai l'impression que c'est, ça se fait de plus en plus, le partage scénique, les rencontres artistiques, les, ouais, histoire de se sentir moins seul en général, quoi.
1: Merci, Anne-Lise Roche, d'avoir accepté de prendre le temps de quelques mots avec nous. Et est-ce qu'on abuserait beaucoup, beaucoup, beaucoup si on te demandait d'utiliser le petit instrument là, qui est posé à côté de toi? Cette guitare, hein, bien sûr, je commande pour la radio. Il y a Anne-Lise qui est en train de prendre sa guitare. Évidemment, je fais semblant, vous savez comment c'est, mais on l'a prévu depuis 3 jours. Depuis 3 jours, voilà, Aurélia qui va mettre en place le micro devant la guitare. C'est toute une installation. Donc nous allons avoir Anne-Lise Roche qui va nous chanter une chanson. Et bah merci beaucoup une fois encore.
2: Avec grand plaisir, merci à toi. Et on parlait de l'ensemble Tout Contre. Donc c'est une chanson qui est issue d'un des spectacles qu'on a créé en collectif. Un spectacle qui s'appelle L'hiver sera chaud, sur le dérèglement climatique. Et on en a créé un deuxième, donc qui s'appelle Liberté, égalité, etc., qu'on jouera vendredi à la ferme de la Bégude, si je dis pas de bêtises, c'est dans le coin, c'est pas très loin. Et c'est un spectacle, le deuxième, c'est un spectacle sur... Sur la démocratie, l'urgence démocratique, la montée de l'extrême droite. Donc même si cette chanson est tirée du premier spectacle, elle aurait pu fonctionner dans le deuxième aussi. Et chanson coécrite à trois avec Marion Cousineau, Mathieu Barbance et moi-même. 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

0: Annelise Roche. Merci Annelise pour le beau cadeau.
1: Merci Fred. Ouais.
0: Annelise Roche, que vous pouvez retrouver donc vendredi, pas très loin d'ici. Et puis je pense qu'elle sera même dans les parages jeudi, par exemple. Voilà, on verra bien ça, mais des belles occasions d'entendre encore Annelise Roche. Et pendant ce temps, sont venus nous rejoindre sur le plateau Alissa Wenz. Bonjour Alissa.
2: Bonjour.
0: Romain Didier, bonjour Romain.
3: Bonjour.
0: Et Michel Galaz, bonjour Michel. Michel qui a bonjour, accepté, qui a accepté de, voilà, chaque jour, hein, il y a eu Franck Alimi, il y a eu Michel Camper, et aujourd'hui Michel Galaz, à qui j'ai demandé, dans la lignée des rencontres de 11h-11 que vous animiez jusque-là, de lancer l'échange, de lancer la discussion autour des concerts de la veille. Donc hier soir au château, on a eu deux standing ovations pour Alissa Wenz d'abord, sur une première partie touchante, révoltante, en tout cas, qui nous a bien porté. Mais je laisserai Michel en parler peut-être d'abord. Et puis Romain Didier, je pense qu'on ne va pas le présenter, mais on va pouvoir parler de ce spectacle avec lui. Mais d'abord, la parole à Michel Galaz.
4: Alors justement, tu as parlé dimanche, il y avait Franck Alimi qui était à ma place pour échanger avec Marion Cousineau et Vincent De Dienne. Il avait constaté que le lien entre les deux artistes, c'était Anne Sylvestre. Alors, sur la musique du lac Saint-Sébastien, la nuit, il a créé une chanson avec tous les titres qu'ils avaient interprétés dans la cour du château. C'était une superbe trouvaille. Moi, la nuit, je dors. Et le jour, je chante faux. Mais par contre, je me suis dit, il faut une trouvaille pour échanger avec Romain et Alissa. Il faut que je trouve... Aïe! J'ai pas trouvé. Et alors j'étais en colère. Ah, retrouvailles. Voilà, le fil rouge, ça, c'est les retrouvailles des artistes avec Barjac et des artistes entre eux. Alors on commence par Alissa. La première fois que je t'ai vue sur scène, c'était en juillet, une nuit, en juillet 2017. C'était où et à quelle occasion ?
2: Bien, c'était au festival Barjac m'enchante. Et c'était à la scène ouverte du festival de Barjac. En effet, tu m'as entendu, je m'en souviens bien. Au chapiteau, j'avais chanté à une heure très avancée. Il était peut-être 3 heures du matin. J'étais assez triste parce que je passais en dernier ou en avant-dernier. Mais je me souviens en effet de notre rencontre ce soir-là, oui.
4: Je voulais te parler du contexte particulier de la scène ouverte, mais tu viens d'en parler. Tu as retrouvé Barjac et le chapiteau quelques années plus tard, en 2022, je crois.
2: En 2022, absolument, oui.
4: Avec le spectacle « Jeux de tuelles ».
2: Oui, accompagné par Nathalie Fortin au piano.
4: Voilà.
0: Oui, oui. Qui venait l'album arrangé par...
4: Qui venait... qui venait de l'album « Jeux de tuelles ». Et dans cet album, est-ce qu'il y avait un lien particulier avec Romain Didier?
2: Je crois que oui. Oui, Je Tuelle, c'est un album dont Romain a signé tous les arrangements, tous les pianos. C'est un album vraiment fait avec Romain, avec ses arrangements, son style. Et c'était une merveilleuse rencontre et une grande, grande chance pour moi d'être accompagnée par Romain sur cet album.
4: Et Romain, comment on en arrive à participer à l'album, véritable premier album studio d'une artiste, hein?
3: Je pars de l'arrivée. C'est un plaisir que d'avoir pu travailler avec Alissa et de l'avoir vue aussi sur scène. C'est parce qu'elle avait Alissa me connaissait en tout cas un petit peu. Elle avait un projet de musique de film. Elle m'a demandé si je voulais bien faire les arrangements. La vie a fait que ce projet ne s'est pas fait. Et que donc ensuite, quand elle a voulu faire un album, elle m'a demandé parce qu'elle voulait que si je voulais bien faire les arrangements. Forcément, j'ai dit oui, et on s'est mis à travailler ensemble pour mon plus grand bonheur à moi aussi.
4: Et alors, Alissa, tu as encore retrouvé Barjac, mais cette fois dans la cour du château hier, avec ton nouveau spectacle et ton nouvel album. J'aimerais que tu nous parles des évolutions pour ceux qui ont vu le spectacle au chapiteau. Il y a quand même des évolutions notables. Moi, j'ai envie d'en citer deux, mais après, tu dis ce que tu veux. Tu abordes plus frontalement certains sujets. Qu'est-ce que tu as envie de dire dessus?
2: Oui, bien sûr. Mais disons qu'il y a des... En effet, il y a des évolutions à différents endroits. Là, là, c'est une question plutôt d'écriture, hein, d'écriture de, des chansons. Il y a sans doute plus de colère, plus de révolte dans l'écriture de ces chansons-là. Et donc, une façon de, d'affronter les choses un peu différente, un peu plus directe. Et puis, je ne sais pas, mais je...
4: Eh bien, comme tu exprimes de la colère, peut-être, entre les chansons, tu as eu envie de théâtraliser et de mettre des scènes... Voilà. Plus rigolote.
2: Donc la deuxième évolution, mais je voulais pas te couper l'herbe sous le pied. Donc je... Mais en effet, donc il y a la question de l'écriture et puis après il y a la question scénique. Et c'est vrai que moi depuis longtemps j'avais envie d'aller plus vers le théâtre, vers quelque chose de plus théâtralisé à différents endroits. Et puisqu'il y avait plus de révolte et plus de colère, il y avait aussi plus de besoin de fantaisie. Entre les chansons notamment, pas seulement, mais aussi entre les chansons. Donc le désir de théâtre s'entrelaçait, enfin se nourrissait aussi d'un désir de fantaisie.
4: Et au niveau musical aussi, tu n'as pas les mêmes musiciens ?
2: Oui, donc c'est une troisième évolution, si on peut dire, enfin un troisième changement en tout cas sur ce spectacle-là. Les couleurs des guitares et des percussions me semblaient coller, en tout cas répondre à ce que j'avais envie d'exprimer, à ce côté percussif peut-être aussi des textes, en tout cas des sujets. Et donc assez vite, il y a eu ce désir de travailler à trois, y compris pour l'album en fait. L'album a été fait, chose assez rare en fait, dans ce qui peut se faire aujourd'hui. On a enregistré vraiment tous les trois en même temps, parce que souvent on enregistre les instruments séparément, au clic. Enfin, c'est ce qui se pratique beaucoup aujourd'hui, pour plein de raisons, et c'est vrai que ça peut être très, très pratique. Mais là, on avait vraiment le désir d'enregistrer ensemble et que ça vibre en même temps, et puis d'accepter aussi. La vie d'un tempo qui n'est pas un tempo de métronome. Donc il y a les arrangements du spectacle, mais ceux de l'album sont vraiment liés aussi à ce noyau-là, avec Olivier Philipson et Muriel Gastebois aux percussions.
4: Et alors justement, ta percussionniste et ton guitariste accordéoniste, tu les as rencontrés quand et où?
2: Je les ai rencontrés au festival Barjac M'Enchante.
4: J'adore poser des questions dont j'ai les réponses.
2: En juillet 2017, la même année que l'année dont je parlais tout à l'heure, l'année de ma participation à la scène ouverte, j'ai entendu Muriel Gastebois puisqu'elle accompagnait François Morel cette année-là. Et ils étaient assez nombreux sur scène, mais j'ai flashé sur Muriel Gastebois et je me souviens très bien d'elle ce soir-là sur scène. Et on ne se connaissait pas. On ne sait pas d'ailleurs, je dis que je l'ai rencontrée là, mais je l'ai entendue là, mais on s'est rencontrés plus tard. Elle a accompagné par la suite aussi Romain Lemire, si vous le connaissez, qui est un ami proche. Donc on s'est rencontrés plutôt par l'intermédiaire de Romain Lemire. Et en revanche, Olivier Philipson, je l'ai vraiment rencontré à Barjac, à la scène ouverte. Il était un des rares résistants de la scène ouverte à 3h du matin.
4: Nous étions deux.
2: Vous étiez deux, je pense, à peu près.
4: Pour revenir et finir sur le spectacle d'hier, moi je l'ai vu il y a 7-8 jours à Avignon, là, à peu près, dans un tout petit lieu. Ça n'a rien à voir. Parle-nous de la magie de Barjac, parce que j'ai trouvé qu'il y avait une ampleur dans le spectacle hier soir qui, même s'il était très bien à l'incongru, c'est pas du tout la même dimension.
2: Mais les spectacles s'adaptent, enfin je crois, hein, de toute façon, s'adaptent toujours aux conditions, aux lieux, au public, bien sûr, aux personnes qui les accueillent. Tout est semblable et tout est différent à chaque fois, et tout est toujours à réinventer, il me semble. Et voilà. Et puis bon, il y a aussi, bien sûr, il y a le spectacle qu'on donne, mais le spectacle est aussi celui qui est reçu. Enfin, c'est comme un livre. Chacun a aussi son spectacle et sa façon de le recevoir, et c'est unique à chaque fois, mais c'est aussi unique pour chacun, pour chacune.
4: Merci. Alors Romain, puisque le fil rouge, c'est les retrouvailles. Retrouvailles avec Barjac, ça fait combien de fois que tu chantes dans la cour du château?
3: Je cherche à compter, mais j'aimerais trouver des archives. Je ne sais pas si ce n'était pas la quatrième fois. Cinquième fois. J'ai 99. La dernière fois, c'était en 2016. 2004 aussi. Bon, et on va faire le loto. oui, donc c'est à chaque fois forcément un bonheur de retrouver cette cour du château. Quoi.
4: Et la dernière fois, c'était pour ton superbe spectacle dans ce piano tout noir. Est-ce que tu te souviens de qui faisait la première partie ?
3: Lise Van Dyck.
4: Oh, oh, mais il y a des retrouvailles entre artistes.
1: Coucou.
3: Lise Van Dyck. Il me souvient très bien.
4: Et hier, c'était à nouveau... C'est particulier de chanter en plein air, sous les étoiles ?
3: Alissa vient de dire des choses tellement intelligentes là-dessus, sur le fait que les choses sont toujours pareilles, mais sont à renouveler à chaque fois, que ça dépend du public, ça dépend des... C'est vrai qu'on dépend de son humeur, forcément, et son humeur n'est pas forcément la même à 9h du soir qu'à 23h, que quand on est dans une salle et qu'on n'a pas les étoiles au-dessus, le ciel, et puis ce mur magnifique derrière, même si on ne le voit pas quand on regarde le public, mais... oui, c'est vraiment formidable comme scène, quoi. Mais chaque spectacle, on me demande de temps en temps si jamais j'ai des souvenirs plus importants d'une salle ou d'un autre. Je pense que c'est pas forcément la salle qui fait les plus beaux souvenirs. Ça fait des souvenirs quand on revient ici. On se dit, à part Jacques, c'est formidable, mais chanter devant 50 personnes qui sont attentives et à qui on a l'impression de donner de la matière, de la substance pour aimer, pour voilà, on a fait son truc et ça fait des beaux souvenirs aussi. Mais Barjac, c'est quand même très particulier.
4: Alors ton spectacle s'appelle Souviens-moi, du titre de ton album précédent.
3: Oui.
4: Mais c'est plutôt un florilège de chansons de plusieurs albums. Comment, quand on a fait une intégrale avec 16 CD, on choisit une vingtaine de chansons ?
0: C'est EPM, sinon. Si ton nez, parce que Alissa l'a aussi cité sur scène, mais bravo au travail d'EPM qui permet ça et qui permet ces si beaux objets.
3: Ben oui. Je rebondis là-dessus ou je rebondis là-dessus ? Donc forcément. EPM, c'est Christian de Tarlet, c'est le dernier des Mohicans. Il fait pour la chanson, dans l'esthétique dans laquelle on se promène nous ici, il fait un travail absolument incroyable. Donc merci à lui, bravo à lui. Voilà.
0: C'est pour ça que je voulais effectivement qu'on le cite, mais pour revenir à la question de Michel sur comment on construit un spectacle qui...
3: D'abord, c'est une envie de chanter des chansons, déjà. Je m'écoute, moi. Et puis sur certains sujets, il y a des chansons, on se dit, tiens, je vais faire plutôt celle-là, qui parle de ça plutôt que celle-là. Et puis, voilà, c'est... à chaque fois, on met 5, 6, 7 nouvelles chansons du nouvel album, et ensuite on comble avec le reste du répertoire. Et plus le répertoire est grand, plus c'est compliqué à faire, quoi.
4: Et alors, il y a une chanson qui m'a fait très très plaisir d'entendre, parce que je l'avais entendue une seule fois sur scène au début des années 80. C'est « J'ai toujours cru que j'étais chanteur de rock'n'roll », qui, à l'époque, détonnait un peu dans ton répertoire.
3: Ah bon ?
4: Et qui, maintenant, passe vraiment... on y croit.
3: Mais tant mieux, parce que c'est vrai que c'est toujours très émouvant pour moi de chanter cette chanson. J'aurais aimé faire des tas de choses. Je me sens crédible que dans le créneau dans lequel je chante en général. Bon, mais j'aime beaucoup toutes les autres esthétiques qui envoient de la chanson ou autre chose. J'aime bien les musiques actuelles. J'aime bien certaines choses de rap, de slam et tout ça. Si je faisais de la musique maintenant, je ferais sûrement pas celle que je fais là. Je pense que je me serais confronté à d'autres choses qui m'auraient... Là, c'est un peu trop tard pour s'amuser à ça, mais... Voilà, donc, oui, le rock'n'roll, pourquoi pas, mais je suis très sérieux avec ça.
4: Alors, dans ce spectacle, tu enchaînes 3-4 chansons qui donnent ton point de vue de manière très claire, et notamment, tu fais une dédicace à Pascal Pro et une autre à Trump. C'est la première fois que elles sont enchaînées comme ça, non ?
3: Peut-être que je trouve qu'il y a des gens comme ça qui donnent envie de leur dédier des chansons. Je trouve que chercher la femme qui sommeille chez Trump, c'est quand même un travail de scientifique très très très pointu. Et ça m'amuse, quoi. Quant à ma petite fable du canard, à chaque fois que je vois Pascal Pro, enfin que je vois, quand il me tombe devant mes yeux sans que je fasse exprès, forcément, je trouve que ça lui va bien, quoi.
4: Peut-être un des derniers mots, on a parlé de retrouvailles. C'est pas vraiment des retrouvailles avec Thierry Garcia, parce que vous suivez, vous vous quittez pas depuis assez longtemps.
3: J'ai eu des longues amitiés avec toujours beaucoup d'amitiés avec les musiciens avec qui j'ai travaillé. Quand j'ai changé de musicien, c'est parce qu'il y avait une volonté chacun de vivre d'autres aventures, alors que ce soit Thierry Roch à l'accordéon à mes débuts, ou David Venetucci à l'accordéon un peu plus tard. J'ai rencontré Thierry Garcia en 2003. Et c'est le partage entre le piano et la guitare, c'est pas simple. Il faut des gens qui soient capables de ces deux instruments qui sont harmoniques, qui font plein de notes à la fois. Donc il faut se partager le boulot rythmiquement, mélodiquement. Et Garcia a un sens inné de l'accompagnement, donc voilà, ça marche.
4: Et puis on sent une complicité musicale et amicale importante.
3: Oui, et puis il fait partie des gens des musiciens qui écoutent les textes et qui rebondissent sur les textes. C'est-à-dire qu'il a, il a, voilà, le, il me dit tiens, cette chanson et cette chanson-là, celle-là, il y a un fil entre les deux. Il y a peu de musiciens qui prennent le temps ou qui prennent de s'intéresser au texte et à la chanson à ce point-là pour se permettre des bonnes idées comme celles qu'il a de temps en temps.
4: Alors les spectateurs d'hier ont eu le plaisir d'assister à la dernière de ce spectacle-là, souviens-moi.
3: Oui. Oui, oui, c'est-à-dire que...
0: Jusqu'à la prochaine.
3: Il y aura un autre spectacle, mais ça sera...
4: Et alors le prochain spectacle, justement, tu vas choisir qui comme guitariste?
3: Après élimination, je vais revenir à mon avis à Thierry Garcia.
4: Mais et a priori, ça sera en trio.
3: Et ça sera en trio avec Catherine Petit qui va nous rejoindre au violon et au chant, parce qu'on a envie que ce soit aussi un peu, pas chorale, mais que ce soit un peu vocal. Donc il va falloir que je m'entraîne à chanter juste.
0: Fais attention à ce que tu dis, elle est dans la salle.
3: Il faut que je fasse attention. Donc, non, mais je me réjouis de ça au violon ou à l'alto. Et au cœur, et on va préparer ça pour le prochain spectacle. C'est en novembre, je ne sais pas où c'est, mais je pense qu'on va commencer comme ça.
4: Merci Romain. Fred, comme c'est ton émission, peut-être tu peux poser quelques questions.
0: Oui, on va continuer. On va continuer à échanger. Merci Michel pour... Merci Michel pour avoir passé au crible comme ça ces retrouvailles. Et puis, mais tu restes avec nous et tu peux aussi participer évidemment à cet échange. Pour rebondir justement à une des questions, tu as parlé du choix des chansons du côté de chez Romain, avec quelles sont les chansons qui ont été gardées, conservées. Il y en a une évidemment qui a été peut-être, ou pas d'ailleurs, difficile à enlever, c'est Amnésie, qui est évidemment la chanson quand les gens connaissent et ils sont malheureux, j'espère, de ça, que 3-4 chansons de Romain Didier, il y a forcément Amnésie qui est citée. Est-ce que c'est facile, ou même est-ce que ça fait du bien de se débarrasser d'une chanson un peu totem, un peu répétitive, ou enfin, comment t'as fait ce choix? Parce que moi, j'ai eu la chance de te voir en spectacle à 3 en octobre, et elle était encore dans le spectacle. Comment tu as fait le choix d'enlever une chanson un peu totem comme ça?
3: C'est-à-dire que les nouvelles poussent les anciennes, et je pense que les premiers spectacles que je faisais, si je faisais pas l'aéroport de Fiumicino, Amnésie, Julie Laloire, Promesse, c'est des chansons qui ont fait que c'est le premier étage de ma fusée, quoi, c'est ça. Voilà. Après, ça m'a poussé un petit peu, donc ça aurait été de la folie de ne pas les chanter, parce que c'est ça qui me faisait repérer. Bon, ça fait maintenant quelques décennies que je chante, et je me sens capable d'enlever des chansons et de ne plus avoir forcément besoin. D'autant qu'il y a des gens qui découvrent mon spectacle après et qui ne savent pas du tout ce que c'est que l'aéroport de Fiumicino ou Amnésie. Donc le public a vieilli avec moi, mais il y a des jeunes aussi qui arrivent qui ne savent pas forcément. Donc voilà, Puis surtout, il faut conserver l'envie de chanter des chansons, ouais, pas parce qu'on se sent obligé de les faire, quoi. Donc Amnésie, de temps en temps, ça me fait plaisir de la rechanter parce que j'ai l'impression de me la réinventer, comme on s'est réinventé l'aéroport de Fiumicino. Voilà, on la rejoue un peu différemment et du coup, je reprends du plaisir à la rechanter.
4: Mais par contre, Amnésie, tu le cites hier dans ton spectacle, oui. Dans cette magnifique chanson, j'ai toujours cru que j'étais chanteur de rock'n'roll. Ouais.
3: Oui, et puis même musicalement,
0: l'introduction même.
3: Dans l'introduction, c'est ce qui démarre. Oui, bah c'est un petit choix, le tout petit choix, pas scénique, mais de mise en onde, on va dire.
0: En parlant de choix peut-être scénique, alors là, pardon, on va être très technique, mais je n'avais pas souvenir d'avoir vu ça. Tu as un nouveau système, non, de micro posé...
3: Mais ça, c'est un bonheur.
0: C'est vrai. On avait l'habitude de voir le pied...
3: Mais oui, j'en avais marre de le voir. Puis ce pied qui me cache... Enfin, je regarde pas trop mon clavier, mais de temps en temps, ça m'arrive d'être obligé de regarder. Et d'avoir cette barre devant que je vois... Je me suis dit, il y a quand même... Il faudrait que ça parte de là.
0: Et oui.
3: Et c'est en chantant à Nogent, il n'y a pas longtemps...
0: Au Festival Bernard-Dimet.
3: Festival Bernard-Dimet, que Pascal, qui faisait dont j'ai oublié le nom de famille, mais qui faisait le son.
0: La régie son. Hein.
3: Voilà, je lui ai dit, mais j'aimerais bien ça. Il m'a dit, tiens, on va trouver un truc. Et comme il y avait des systèmes pour les batteurs, pour les batteries, on a confectionné ce truc-là. J'ai vu le truc, j'ai pris la référence et j'ai acheté ça. Depuis, il faut bien le visser pour pas que ça bouge. Mais une fois que ça, c'est du bonheur. Hein.
0: Voilà. Oui. Tu vois, on est attentif à tout. Hein, quand on est spectateur et des spectacles de Romain Didier. Sur le choix des chansons, Alissa. Alors, j'étais sensible évidemment à ce que disait Michel sur l'idée de plus en plus percussif et de plus. Mais même dans l'album précédent, je veux dire, la chanson par exemple, Elle dit non, hein, la coiffeuse de Nancy qui plaque tout et qui enfin. Se libère de ce qu'il y avait sur ses épaules, c'était déjà dans l'album précédent.
2: Donc on n'est pas dans non, une... oui. Elle dit non et La dame dans la boîte sont des chansons de Je tuelle, ouais. De l'album précédent, absolument.
0: Donc on n'est pas non plus dans quelque chose de complètement c'est vraiment une continuité.
2: Ah oui, oui, oui.
0: Et tu le vois comme ça, toi, comme une, justement pour rebondir sur ce que disait Michel, tu le vois comme cette progression de plus en plus rentre dedans, de plus en plus Ou pour toi, non, c'était déjà autant le cas avant, et c'est juste le choix des chansons qui fait que tu mets plus en avant celle-ci.
2: Non, il y a quand même une évolution dans l'écriture de l'album, mais après, enfin, les deux sont vrais. C'est-à-dire qu'il y a du changement, bien sûr, mais il y a aussi une cohérence, je crois, et de fait, des chansons de l'album précédent qui ont, je crois, encore tout à fait leur place dans le nouveau spectacle.
0: Et bon, alors, il n'y a pas encore 16 albums derrière toi, mais c'est vrai que j'imagine que ça doit déjà commencer à être casse-tête de faire cette conduite, surtout là où c'était quoi, 50 minutes, une heure, quelque chose comme ça.
2: Oui, c'est surtout peut-être ça, puisque bon, je n'ai pas donné le détail sur au sujet de la dimension théâtrale, mais au départ, le spectacle a été pensé dans une forme de 90 minutes. Et c'est un spectacle qui a été travaillé, d'ailleurs je sais pas si Rose Brûlé est dans la salle, elle était là hier, dans un lieu qui s'appelle Le Chantier à Nogent-le-Rotrou, chez Rose Brûlé et Gilles Richard, qui nous ont accueillis en résidence l'été dernier, et qui sont des gens merveilleux et qui ont un lieu merveilleux, et ça a vraiment permis de trouver l'espace pour ce désir de théâtre, mais c'était sous une forme d'une heure et demie, donc bien sûr ça a... Bon, mais on le sait, de toute façon, il faut que tout puisse s'adapter aux formats divers qui sont demandés. Mais
0: déjà,
2: là, il y avait... On a dû assez tôt chercher une version d'une heure. Mais là, bien sûr, il y a un enjeu de choix de chansons et l'enjeu est bien sûr de garder quand même cette... garder le fil hein, qu'on a cherché dans une version courte.
0: Et pardon, je retrouve le film, mais t'as déjà répondu à ma question, donc ce que je voulais dire, c'est maintenant pour revenir un peu à l'ambiance publique, à l'ambiance scène, ça fait quoi de voir quand même le public qui, à la fin de la dernière chanson, se met debout, se lève, c'est C'est,
2: c'est extrêmement fort. Émouvant, bien sûr. C'est très, très fort. C'est très émouvant. D'autant, en effet, comme je l'ai dit tout à l'heure, que Barjac a quand même une place très singulière dans mon histoire de création, dans mon histoire de vie musicale, on va dire, mais dans mon histoire tout court, dans mon histoire personnelle aussi. Donc c'est très, très émouvant. Oui.
0: Et est-ce que c'est une date qu'on redoute particulièrement
2: Redouter n'est pas le mot qui me viendrait. Ça se joue pas à cet endroit-là, je crois. On parle de trac plutôt que de peur ou de stress, c'est un petit peu différent. Non, on redoute pas. Il y a beaucoup de désir, mais un désir évidemment teinté d'appréhension, oui, bien sûr.
0: Très bien. Merci beaucoup, Romain. Tu voulais ajouter quelque chose, peut-être ?
5: Pas du tout.
0: Non, merci beaucoup.
5: tout va bien.
0: On a hâte de te retrouver pour la prochaine programmation au festival. Et Lise Van Duck.
6: J'ai à moitié une question remarque par rapport à Lisa Wens, parce que tu écris des chansons sur la soumission de la femme d'une manière brillante, magnifique. Et je ne sais pas, est-ce que... Enfin, c'était pour faire cette remarque-là quand même. Toi, tu écris des livres là-dessus. C'est un sujet hyper important dans ton répertoire. Est-ce que, je ne sais pas, tu as des retours ou des avis politiques? Est-ce que tu choques des gens? Est-ce que tu peux nous parler de ça un petit peu?
2: Est-ce que j'ai pas compris?
6: Est-ce que tu choques?
2: Est-ce que je choque?
6: Pardon.
2: J'ai compris. Est-ce que je chante? Alors j'étais perdue.
6: Est-ce que
2: je choque des gens?
6: Est-ce que t'as des...
2: Ils me le disent pas. Mais je ne sais pas. Je crois que c'est très compliqué de répondre à cette question. J'ai en tout cas, j'essaye de cultiver une forme de douceur dans la colère. Est-ce que j'ai raison? Je ne sais pas. Je crois que je ne sais pas faire autrement. C'est comme ça que je suis. Donc j'essaye de faire vibrer des choses qui me semblent importantes, essentielles, que j'ai besoin, envie de dire, d'exprimer. Mais j'essaye de le faire de manière juste, enfin en tout cas d'une façon qui me semble juste à moi. Je pense que souvent les gens sont sensibles à cette envie de justesse, en tout cas il n'y a pas de souhait d'ostentation, il n'y a pas de volonté de forcer quelque chose, je crois, dans mon travail en tout cas. Après, est-ce que je choque des gens peut-être, je ne sais pas.
0: Merci beaucoup Alissa, et effectivement c'est une belle transition parce qu'après on va annoncer le programme du jour, et c'est après Alissa la chanteuse que nous avons reçue ce matin, Alissa la romancière, qui a rendez-vous à 14h dans les cours du château, aux côtés de la librairie de Barjac. Et ben merci encore Alissa de t'être rendue disponible pour cette émission. Merci. Merci beaucoup Romain de t'être rendu disponible pour cette émission. Et merci Michel d'avoir si brillamment posé toutes les questions qu'on avait déjà à poser et de nous avoir rendu un peu sec sur la fin. Mais c'est ça qui est bon. Merci beaucoup Michel. Merci Romain. Merci Alissa. Alors je profite du départ du plateau de nos invités, que je remercie encore, et de l'installation des prochains, pour vous donner le programme de la journée. Bon, évidemment depuis 11h, c'est trop tard pour y aller, il y a le spectacle Jeune Public de Renaud Bistan, mais c'est important de le citer. Et puis actuellement au Jardin des Papotages vient de commencer le spectacle des Copines. Et puis le prochain rendez-vous, c'est à 14h, on vient donc de l'évoquer, pour le refrain des bouquins, qui aura pour invité Alissa Wens et le côté romancière justement dont Lise Van Duck a justement fait transition dans ce que tu viens de dire, et merci beaucoup pour ça. À 15h dans cette salle, mais comme j'ai l'habitude de le dire depuis deux jours, n'essayez pas d'avoir envie de venir, il n'y a plus de place, c'est Fred Bobin qui chante La Villiers pour le troisième et dernier jour. Demain, ça sera Marie-Thérèse Aurin. Je ne sais pas s'il reste beaucoup plus de place. Je regarde, mais bon, on vous le dira demain. Et puis, viendra l'heure, bien sûr, des spectacles au chapiteau. D'abord Mathilde, puis Julie Rousseau et Bastien Lucas dans leur spectacle autour du répertoire de Véronique Sanson. Et enfin, on se retrouve ce soir à 21h30. Sous ces étoiles dont on a parlé, dans cette cour du château, dans cet espace Jean Ferrat dont on reparlera bien sûr avec Édouard Chollet, pour un spectacle décoiffant Hélène Piris d'abord, là aussi l'engagement sera dans les deux cas, l'engagement et l'humour seront vraiment les lignes directrices. Hélène Piris, puis les Goguettes en trio mais à quatre, avant de se retrouver un peu tard à la scène ouverte à minuit 30 au chapiteau. Et puis voilà, et puis une nouvelle journée commencera avec demain à 9h30 à nouveau le chœur éphémère animé par Julie Rousseau, etc., etc., etc. On poursuit cette émission. Je le disais en introduction, ce qu'on aime dans cette émission, c'est parler des spectacles qui ont eu lieu avec les artistes, mais c'est aussi recevoir les gens qui font qu'un festival est possible. Et un festival n'existerait pas s'il n'y avait que des artistes et s'il n'y avait pas des gens pour l'organiser, des gens pour le porter, des gens pour le porter institutionnellement, financièrement, mais c'est le cas de la mairie de Barjac, évidemment, et des gens pour le porter dans toutes les actions en l'occurrence de bénévolat, de bénélova. Maintenant, c'est le terme qui va rester. Alors, on va peut-être commencer par Simone, parce que je vous sais un peu plus stressé et moins habitué au micro. Donc,
5: oui, je suis terriblement stressée, mais bon, voilà.
0: Juste quelques mots. Je sais que tous les ans, je tiens à ce que des bénévoles participent à cette émission, parce qu'une fois encore, il n'y a pas de festival. Je crois que tout le monde le sait ici, mais il faudra continuer à le dire, parce qu'on va rentrer... On en parlera, je pense, avec le maire, mais on va rentrer de plus en plus en résistance partout en France sur les lieux de culture. Et il y a de plus en plus besoin de résistants et de bénévoles. Donc voilà, je sais qu'à chaque fois que je reçois des bénévoles, ils me disent « Ah, mais je ne sais pas faire, je ne sais pas parler. » Mais moi, voilà, ça ne va pas être trop long, mais je voudrais juste savoir comment on devient bénévole dans votre cas. Je tutoie d'habitude les invités, je vais continuer. Ton cas, Simone, comment est-ce qu'on devient bénévole au Festival Barjac Manchante?
5: Mais moi, c'est une très longue histoire. Je crois que je suis là depuis à peu près une trentaine d'années. Édouard, ouais, c'est ça, trentaine d'années, avec une petite pause, et puis voilà. Mais c'est vrai que quand j'entends parler... nos chanteurs, Alissa ou Romain, je me dis que j'ai une chance inouïe d'être bénévole dans ce festival, quoi. Puis j'ai envie que ça continue et voilà. C'est pas bien. Oh,
0: si, c'est
5: Dieu.
0: Très bien. C'est très bien.
5: Ouais, c'est terrible.
0: C'est très très bien. C'est juste en ajuster le micro. Ouais. Pour les gens qui nous écoutent, 98.2 FM, radiogrisouverte.com, voilà.
5: Mais oui, je suis dans ce festival et puis. J'ai plaisir à dire que, par exemple, j'ai été à l'origine des kakémonos, des textes qui sont depuis maintenant des années un petit peu moins. Il y a eu toute une période où les Barjacois avaient envie qu'ils retrouvaient ces textes sur leur maison. Et c'était pour moi très important dans le choix, dans le fait de les réaliser et puis après les accrocher. Et puis voir la réaction des gens, et ça c'était bien aussi. Et puis.
0: Mais ça veut dire qu'être bénévole, c'est aussi un acte militant.
5: Ah, tout à fait. Je crois que je ne ferai pas partie d'un festival juste de chansons, je crois. Là, ce qui est important à Barjac, c'est justement cette lutte. Bon, voilà, on a Julie qui fait une programmation. Pour moi, c'est ce qui me tient. C'est ce qui fait que j'ai envie de continuer et de me donner à fond, même si c'est un peu fatigant. mais c'est stimulant et non, c'est un bonheur. C'est vraiment un bonheur. Je pense que tous les bénévoles partagent ça, vraiment.
0: Ouais, on sent une équipe vraiment soudée autour de Julie Berton et Julien Rochette en particulier. Mais et ça c'est. Et toi, ton rôle alors concrètement. Ton rôle de bénévole.
5: Concrètement, je suis au Mompiaf. Mmh. Voilà, je suis à l'entrée là. Je m'occupe des loges et puis aux entrées. D'ailleurs, je suis partie très vite. Je suis le soir, les festivaliers me connaissent perchée, en train de faire des grands gestes pour donner le nombre de places qui restent à remplir.
0: Ah, donc dans les gradins de la cour
5: oui,
0: du château.
5: Oui, dans la
0: cour château.
5: Jean Ferrat, ouais. Et puis, je suis un peu polyvalente. Je suis à la vente des t-shirts. Qu'est-ce que je fais encore? Ah oui, je pendant l'année, je cherche des phrases qui pourraient être sur les t-shirts. Ça, c'est un bonheur parce que je lis, je relis plein de chansons, j'écoute plein de chansons et puis après, je donne un premier jet à Julie et puis, et puis après, c'est les festivaliers qui choisissent en dernier. Bon, je ne suis pas toujours d'accord, mais mais voilà, après, je suis contente qu'il y ait cette phrase qui apparaisse comme ça sur vos t-shirts. Et
0: d'accord, c'est
5: super.
0: Toi qui présélectionnes les trois phrases. Ouais. Enfin, sur lesquels
5: j'en présélectionne 12.
0: Quelques-unes à 12.
5: Voilà.
0: D'accord.
5: Voilà. Sinon, ben, je suis aussi en bas au Pradé pour tenir la bâche fermée pour empêcher les gens de rentrer et sortir. Ça, c'est tout nouveau cette année. Et puis voilà, puis je suis c'est là. Des, quoi. Je suis là.
0: C'est des sacrées journées.
5: C'est de belles journées, ouais, ouais, ouais. Oui.
0: Et tu arrives à profiter des spectacles ?
5: Oui. Ouais. Oui, oui, oui. Le fait de tenir la bâche, je vois déjà le spectacle en bas. Même si je les vois un peu en biais, mais ça fait rien. Et puis là-haut, ben oui, mais là-haut, c'est un privilège énorme, énorme, d'assister à ces spectacles. Et je remercie grandement Julie et toute l'équipe.
0: Ben, je pense que Julie et toute l'équipe remercient grandement les bénévoles, les bénéloves d'être présents dans ce festival. Merci beaucoup, Simone. Tu as fait de la radio tout le temps, en fait.
5: Oui, c'est ça, sûrement. Non, je me découvre. Ben voilà, je crois que je vais revenir ou rester.
0: Et ben... Merci beaucoup Simone, et au nom de Simone, c'est l'ensemble des bénévoles. Au nom de Simone, c'est l'ensemble des bénéloves du festival Barjac-Manchamp, bien entendu, qu'on remercie et que le public applaudit chaleureusement, parce que oui, c'est grâce à vous qu'on peut venir et qu'on peut profiter des spectacles. Merci encore, Simone, de ta présence. Édouard.
7: Oui, bonjour. Bonjour. Je viens de découvrir un énorme travail au Black. Et que ça donne une leçon. Ceux qui ne veulent pas donner la retraite assez rapidement dans l'âge devraient méditer sur cela. On n'est pas foutu lorsqu'on arrive à 60 ans. On a encore des choses à donner à la société gratuitement. Et je suis pour le développement du gratuit dans cette société.
0: Merci. C'est Édouard Chollet, maire de... Édouard Chollet, maire de Barjac, qui nous a rejoint, voilà, comme chaque année... plaisir à entendre quelques mots.
7: Non, pas chaque année. C'est la première fois que Radio Grille Ouverte m'invite en 30 ans.
0: Alors, c'est pas vrai.
7: Non.
0: Il faudrait écouter tous les podcasts, et j'ai déjà invité Édouard Chollet dans l'émission. Ça, c'est vrai.
7: Non, mais c'est vrai que les politiques.
0: C'est juste qu'avant, c'était à la médiathèque.
6: C'est la première fois ici, Miss. La dernière, c'était à la médiathèque. Pas lieu, là,
7: mais... Pour les radios, un homme politique, c'est suspect. C'est... Je comprends, hein. Enfin, je suis pas Balkany. Voilà.
0: Non, donc, on a déjà à chaque fois reçu Édouard Chollet dans l'émission, et peut-être là, sous cet angle-là, sous cet angle de...
7: un angle aigu.
0: Puisque ça a été, très aigu, puisque ça a été évoqué à plusieurs reprises de manière sous-jacente, mais on est... Il y a un îlot de résistance à Barjac.
7: Oui, c'est vrai. Il y a eu un maquis... entre Barjac et Orniac, il y avait 150 hommes. Ils ont libéré Barjac le 21, 22 et 23 juin 1944. Ils ont tenu 4 jours. Mais ils attendaient le débarquement. L'ouverture d'un second front, elle était faite depuis peu. Ça marquait le pas. Voilà. Moi, je suis pour hésiter, mais à un moment donné, il faut débarquer. C'est-à-dire subvertir ce que l'on veut vaincre. Eh ben, l'occasion est belle l'année prochaine.
0: Mmh. Ouais. Effectivement. Effectivement, il y a de l'enjeu. Pour la ville de Barjac, ce festival, il a évidemment quelque chose de très important. Il marque maintenant clairement le calendrier de l'année de la ville de Barjac, le festival de Barjac.
7: C'est pas une ville.
0: C'est un village. Village. C'est un
7: Je
0: village.
7: L'ai dit en entrée.
0: C'est vrai, c'est un village.
7: En citant Jean Vasca. Mmh. Mais c'est un enjeu important. Comme dans d'autres endroits où se déroulent des festivals, dans le département du Gard, nous avons eu des festivals supprimés par le Rassemblement national accédant à la municipalité. Et c'est vrai que la bataille que nous venons de livrer au niveau municipal, pour la 7e fois en ce qui me concerne, ben, le festival était dans les enjeux de l'élection. Alors évidemment, ce n'était pas frontalement que le festival était remis en cause. C'était, d'une part, on trouvait que la subvention était trop importante, qu'il y avait peut-être plus grave et plus urgent ailleurs. En fait, on a gagné la bataille, pas forcément en convaincant d'un point de vue culturel de la nécessité d'avoir des gens avec l'esprit critique, des gens épanouis intellectuellement, dans la sensibilité. Non, non, on a convaincu en disant que le festival, ça faisait marcher les pizzas, ça faisait marcher les chambres d'hôtes, ça faisait marcher les campings, les restaurants, les bistrots, etc. Et qu'il fallait qu'effectivement, on considère ce festival comme un levier, un petit levier, mais un levier tout de même, économique pour notre village. Donc voilà, il est important. Donc voilà, il est important pour cela. Et là, on a gagné à Plate Couture, parce que beaucoup

0: Ce festival, il a maintenant une vitesse de croisière, mais il reste fragile. Fragile à la fois, il dépend des subventions de la région, du département, de la commune et des prêts en nature de la commune, y compris de ma personne, dont je fais don totalement. Et il est fragile aussi par son public, parce que le public prend de l'âge, hein, et donc il faut tout faire pour qu'il se rajeunisse et qu'il y ait un passage de relais au niveau culturel entre cette génération amie de la chanson française et puis la nouvelle génération, sans diminuer la qualité de la ligne éditoriale de ce festival, à savoir l'exigence littéraire et poétique de la chanson.
1: Merci. Merci beaucoup, Édouard Chollet. Mais pour ne pas raccourcir le temps, on peut vous proposer de rester là pour rebondir, si vous le souhaitez, tout à l'heure aux questions, aux remarques, aux rubriques. Mais je voudrais qu'on passe un petit peu de temps avec Bernard Berlaru et juste avant avec Lise Vandeuk. Puisque c'est le temps très attendu dorénavant de ta chronique, Lise Vandeuk.
2: Je vais parler d'un sujet qui concerne surtout les artistes. J'espère que le public va me comprendre. Parce que je vais parler de la notion du concept d'émergence concernant les artistes de musique actuelle.
3: La rime,
4: la rime,
3: la rime
4: et la pipe.
2: La rime et la pipe. La rime pour la poésie, la pipe pour l'inspiration et sa fumée qui nous amène vers un ailleurs. À Barjac, on est plutôt protégé de cela, mais ailleurs, dans notre monde musical, pour que les professionnels s'y retrouvent, il faut ranger, trier, jeter et donc classer. Des mails, bien sûr, mais aussi des artistes. Pour ça, on a créé des étiquettes, de sorte, a priori, les têtes d'affiche et le reste. Mais comme écrire le reste sur des classeurs, ça fait bizarre, on a décidé d'utiliser le terme d'artiste émergent, plus arrondi, plus poétique, et une certaine sorte de programmateur fait cela. Sous la forme de la dissertation, je voudrais tenter de répondre à la question de l'émergence. Voici donc mon plan. Grand 1, en tant qu'artiste, en quoi je me sens émergente. Grand 2, en tant qu'artiste, en quoi je ne me sens pas émergente. Et je terminerai par une conclusion. Avant tout, mais enfin, qu'est-ce que l'émergence ? Selon le dictionnaire Larousse, émergent est un adjectif, en physique, se dit d'une sortie d'un liquide, d'un fluide, d'un rayonnement, hors d'un milieu. En économie, se dit d'un pays en développement, caractérisé par un taux de croissance élevé, une industrialisation rapide. Dans le dictionnaire, il n'y a pas de définition liée à la musique émergente particulièrement, donc il y a une histoire de métaphore encore là-dessous. En quoi donc me sens-je émergente ? Eh bien, le matin, je peux me sentir émergente. Oui, la léthargie nocturne m'a plongée dans une inertie profonde. Et à certains moments de mon sommeil, un rêve. J'arrive par les airs en chaussons et en pyjama sur la scène du château de Barjac, retrouvant un piano à queue héroïque, noir, et ses 88 notes. Bertille au violon, Marie au violoncelle. Mais voilà que j'émerge ce matin, je me rends compte que mes rêves ont encore usurpé ma réalité. Pour contrer cet état d'émergence et refaire surface, vite, quelques ingrédients phares, vitamine C, boisson chaude, sucre lent, mais rapide surtout. L'émergence me fait aussi penser à un iceberg, la partie émergée étant l'air et visible, l'autre partie immergée sous l'eau. Un artiste émergent serait donc à demi noyé puisqu'il y a à la fois une partie hors de l'eau et une autre bien dedans. Est-ce que l'émergence, dans ce cas-là, évoque la partie invisible du travail fait par l'artiste ou bien parle-t-on de sa notoriété ? La notoriété de l'artiste serait mi-noyée, mi-aérienne, c'est-à-dire cool et dans le vent, ou bien qu'elle coule et se prend des vents. Question, est-ce que d'autres artistes beaucoup plus expérimentés, par exemple Romain Didier, Bernard Joyer ou Michel Bernard, se sentent encore émergents ou se sentent-ils sortis, se sont-ils sentis émerger à certains moments de leur carrière ? À partir de quand

0: se sentir en flottaison, à partir de quand se sentir en coolitude. Conclusion de cette partie, l'émergence n'a pas l'air d'évoquer vraiment la qualité du spectacle. C'est certainement dommage. Grand 2, en quoi l'émergence, c'est pas moi ? Si qualifier un artiste, c'est avant tout évoquer sa notoriété, alors à titre individuel, je préfère que l'on me mette dans la catégorie des têtes d'affiche. Je me souhaite le meilleur, après tout. Tête d'affiche de jauge modeste, 100, 150 personnes, c'est très bien, avec une petite tête à l'inverse d'une grosse, pour le préciser sur l'affiche. Petit B, est-ce que pour un artiste émergent, on associe systématiquement un budget flottant, fondu, invisible ou déstabilisé lui aussi ? Dans ce cas-là, on essaiera de se parler sans métaphore et en toute franchise pour plus de clarté dans les transactions. Non, mais c'est plus confort pour tout le monde, franchement, d'être dans la clarté des transactions. Petit C, est-ce que l'émergence est un style de musique comme la trance, la dance ? Est-ce qu'elle se caractérise par un ensemble de riffs caractéristiques ? Est-ce qu'il y a un public de musique émergente comme un public de salsa, de la chanson française à texte, de rockabilly ? Genre, j'ai découvert un nouveau groupe d'émergence, c'est trop glucose, j'adore. Ou bien, est-ce que c'est une manière d'être dans le coup, j'écoute de la musique inclusive, immersive, énergisante, émergente. Pour terminer, donc, je ne sais pas si le qualificatif de musique émergente convient exactement à ce que je fais, d'autant plus que certains programmateurs parlent parfois de risque à me programmer, mais à tout ramener aux notions de risque et non-risque, ne passe-t-on pas à côté de l'essentiel, à savoir passer un bon moment, un bon spectacle, une bonne soirée, juste en découvrant près de chez soi un artiste, un groupe, une musique. J'ai pas fini. C'était une chronique à destination de certaines salles de musique actuelles, SMAC dans l'acronyme, qui pensent prendre un risque de submersion à programmer un groupe d'émergence. Je vous remercie.
1: Merci. Merci Lise Vandeck, merci beaucoup. Voilà, qui, entre autres, grande tournée, sera en tête d'affiche à 3 dans la saison, je crois. Hein.
0: Merci.
1: Merci beaucoup Lise Vandeck pour ton mot. Alors, un artiste qui n'est pas du tout émergent, on va faire attention bien sûr au terme qu'on emploie, c'est Ben Herbert Larue. Merci Ben Herbert d'être là, d'avoir attendu tout le long de l'émission. C'est jamais peut-être le plus simple d'être présent en dernier, mais voilà, moi quand je t'ai croisé hier dans les coulisses, voilà, des spectacles, etc., je dis c'est quand même un sacré cadeau de voir un artiste comme toi présent, et ça serait dommage de ne pas passer un petit moment avec toi. C'est la première fois que tu viens à Barjac en festivalier. Alors tu y as été programmé, bien entendu. Tu étais déjà venu hors les moments où tu étais programmé.
2: Je suis venu l'année dernière en touriste, et c'est bien aussi. Ouais. Par contre, bravo, hein, c'était super cette chronique, je l'ai adorée.
0: Tu te sens émergent ?
2: Bah totalement, c'est pour vrai, moi je me sens émergent pour le reste de la vie quand même. Je me sens un peu immergé aussi là.
1: Et alors tu as vu déjà des spectacles ? Bah évidemment, puisque donc je t'ai croisé au château, donc tu as vu Alissa et Romain bien entendu, Valentin, je crois que tu es allé voir Valentin Vander aussi.
2: Moi, ouais, je suis arrivé à 17h, j'ai tout vu hier. Ouais, j'arrive à 17h-5 et
1: les deux spectacles du chapiteau.
2: Ouais. Ouais, ouais.
1: Et la scène ouverte
2: et la scène ouverte, c'est un piège cette scène ouverte. Hein. On lève la tête, il est 4h du matin, on l'a pas vu venir, et tous les ans, on se le dit. Ça vous fait ça aussi, non ?
1: Et c'est là où on se rappelle, mais pourquoi on a dit oui au mec de la radio qui m'a dit de venir à 10h le lendemain ?
2: Exactement. C'est tôt cette émission.
1: Ben merci encore, merci en tout cas d'être là. Barjac, c'est un festival, à ton sens, la réponse peut bien sûr être négative, qui a une couleur particulière, qui a une identité particulière ?
2: Ben, ça a été évoqué beaucoup ce matin. C'est nous, ce qu'on fait, la chanson francophone, c'est quelque chose qui n'est pas du tout mainstream. Du coup, il y a eu le mot résistance qui a beaucoup été dit. Et en effet, c'est une terre de résistants et de résistantes ici, parce que bon, on passe pas sur les grandes radios, on est assez invisibilisé. Donc, c'est des endroits où on est ensemble, on sait qu'on existe, on se retrouve, il y a un public, il y a des chanteurs et des chanteuses. Et du coup, ça regonfle d'espoir, ce genre de lieu. Et longue vie à ces endroits.
1: Merci beaucoup. Bravo, on peut effectivement... Et puis dire aussi quand même que c'est pas volontaire, hein, mais presque tous les jours, on a eu une trace de Bourgogne dans l'émission. Et en l'occurrence, là, c'est la rue Berbizet à Dijon voilà, qui t'a vu grandir.
2: Exactement, voilà, tout à fait.
1: Donc, c'était juste pour le clin d'œil, parce que chaque jour depuis le début, on a un bourguignon dans l'émission.
2: Alors,
1: plus vraiment bourguignon, je crois. Hein, mais,
2: non.
1: Voilà. Sur une actualité, peut-être, on peut aussi...
2: Eh ben, après 11 ans de concert avec mes super deux acolytes, on fait notre pot de départ le 9 octobre, si jamais. On fait un grand concert pour se lâcher la main pendant quelques années, parce qu'on a envie de passer à autre chose. Et du coup, on fait un grand concert avec tous mes invités de ces 10 dernières années. Il y aura plein de gens, d'ailleurs, qui sont passés ici. Ça va être génial, c'est à Rouen, hein, si jamais vous voulez partir en minibus, okay. Le 9 octobre. Et à la fin, on enlève tout le gradin, on fait une boum géante avec le public, ça va être super. Voilà, et puis pour la première fois de ma vie, je pars en tournée en solo. J'avais jamais fait ça, donc ça me fait peur. Mais je monte un spectacle, mi-spectacle, mi-concert, mi-veillée, que je coécris avec Alexis HK, et ça va être une soirée pyjama.
1: Ah.
2: Voilà, donc je joue dans plein de petits endroits, on va faire tout ce qu'on fait dans ces soirées pyjama, on se raconte des secrets, on fait des chansons qui font peur, on fait une séance de spiritisme, on convoque des chanteurs et des chanteuses morts, des choses comme ça, et je joue dans plein de petits lieux, donc si vous avez des petits endroits, c'est vraiment cocon, je serai en pyjama, et voilà, c'est ça, la première sera à la fin du mois de janvier. Voilà,
1: très bien.
2: C'est ce que je fais pendant une saison.
1: Donc avec Alexis HK.
2: Je coécris le spectacle et la dramaturgie avec lui.
1: D'accord, mais c'est un solo.
2: C'est un seul en scène.
1: Ouais. D'accord, super. Et la création, tu sais déjà en janvier où ce sera ?
2: C'est par chez vous en Bretagne, les amis. C'est à Morlaix.
1: Ah, bah oui.
2: Je n'ai plus exactement la date, mais en tout cas, ce sera dans le Finistère.
1: Le 29 janvier.
2: Okay. Et ce sera la première. Et voilà, pendant une saison, je vais me balader avec mon pyjama et mes instruments et mes histoires.
1: Ah, est-ce que tu nous ferais le cadeau pour terminer cette émission d'une chanson ?
2: Ouais.
1: Ok, bien. Alors l'installation va se mettre en place. Je remercie encore Aurélia pour tout le travail de micro, d'installation, etc. J'en profite, puisqu'on va se dire au revoir après... Après la chanson, j'en profite pour rappeler un petit peu le temps de l'installation, le nom de tous les gens que nous avons reçus dans l'émission. Je vous rappelle aussi, chers auditrices, auditeurs de Radio Grille Ouverte 88.2 FM et radiogrilleouverte.com, que vous pouvez réécouter l'émission à partir de cet après-midi. On a successivement entendu Anne-Lise Roche. Merci encore, Anne-Lise, pour l'ouverture avec une chanson formidable. Sur les bonnes nouvelles, on a reçu bien entendu les personnes qui étaient hier soir dans la cour du château. Merci Romain Didier, merci Alice Avens d'avoir été présent et merci Michel Gallas de t'être prêté à ce jeu. On a reçu Simone et autour d'elle l'ensemble du bénévolat du Festival Barjac-Manchante. On a reçu comme chaque année, hein, c'est la vérité, on a reçu comme chaque année Édouard Chollet dans l'émission, mais chaque année il dit qu'on l'oublie, que c'est la première fois. Bon voilà. Merci Lise Van Dijk pour ta chronique. Et puis donc merci beaucoup, beaucoup, beaucoup Bernard Berlarue, c'était François Cazemajor à la technique, c'était Aurélia à l'aide logistique très précieux. Bernard Berlarue.
2: Je fais le générique de fin en fait là.
1: C'est ça, c'est ça. Tu peux en faire deux si tu veux même.
2: Ah bon ?
1: Ouais.
2: Okay. C'est bon, il y a les goguettes ce soir, je les ai jamais vues, je vais vous faire une goguette. Tout le monde voit ce que c'est. C'est quand j'avais fait les chansons primeurs, vous voyez les chansons primeurs ? On m'avait donné plusieurs consignes, c'était d'écrire une chanson où on met en avant un personnage secondaire d'un livre, d'un film ou d'une chanson. Et comme ces chansons primeurs avaient lieu au festival Jacques Brel à Vesoul, j'ai pris la chanson de Brel, Ces gens-là. Et il y a un personnage qui me touche énormément dans cette chanson, c'est la toute vieille. La toute vieille qu'on finit pas de vibrer, qu'on attend qu'elle crève, etc. Cette petite vieille, elle a le droit qu'à quatre phrases. C'était pas trop lui rendre honneur. Alors je me suis demandé ce qu'elle dirait, cette personne, si on la mettait à ce micro. Peut-être qu'elle dirait que... 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
1: Oh là là. Oh là là, quel cadeau. Merci. Ben Herbert Larue.
2: Merci beaucoup.
1: Et on est le matin. Et on est le matin, merci, vraiment. Est-ce qu'on aura le droit à un deuxième cadeau ?
2: Ah, ok.
1: Alors attends, le temps que tu installes et que tu choisisses, ouais. Peut-être, je sais que Lise Van Duck, pour, tu as laissé traîner ton...
3: Hier après-midi, on a fait un petit tour des scènes, et puis on a quelques sons pour ceux qui n'ont pas assisté à ces concerts.
1: Voilà, petit compte-rendu de la journée d'hier.
4: Peut-être pas, non, peut-être pas, oui, allez, on...

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1: On écoutait Valentin Vander et ses chansons engagées, Suzy qui a interprété une chanson sur l'épuisement professionnel notamment, et puis Alice Owens dans la cour du château avec Olivier Philipson et puis Muriel Gattepois aux percussions.
2: Merci pour ce petit prise de son souvenir de cette journée d'hier, merci. Lise Van Dijk, c'est vraiment cette fois-ci le moment de terminer cette émission, et puisque tu l'as accepté, Ben Herbert Larue, on ne peut pas... se quitter sur une seule chanson après ce que tu viens de nous offrir. Un deuxième cadeau ?

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Vous êtes sur Radio Chabreau, Radio Grille Ouvert 88.2 et nous allons écouter une émission spéciale vibraphone, le vibraphone dans tous ses états. On va commencer par Lionel Hampton qui est mort il y a bien longtemps avec un morceau qui s'appelle Vibraphone's Groove, Blues.

Voilà Lionel Hampton qui chantait dans ce morceau qui s'appelle Vibraphone Blues. On va écouter maintenant Milt Jackson dans un morceau qui s'appelle Bugs Grove.

nous avons écouté Milt Jackson sur 88.2 Radio Grille Ouverte. Maintenant, nous allons écouter un autre Américain qui s'appelle Bobby Hutcherson dans un morceau qui s'appelle Montana.

Alors là, nous sommes dans un studio du 88.2 Radio Grille Ouverte, dans un studio où François fait la technique. Et alors, je suis juste en face de lui, et donc il écoute avec appréciation ce morceau. Et maintenant, on va passer à Buddy Montgomery, qui est le fils de Wes et d'un autre Montgomery, qui s'appelle Monk Montgomery d'ailleurs. Et là, on va écouter un morceau. Il a été au vibraphone. Il a découvert le vibraphone très tôt. Et contrairement à Bobby Hutcherson, qui l'a découvert relativement tard, à plus de 15 ans, et qu'il a acheté en écoutant Milt Jackson, il a acheté un vibraphone et il s'est mis au vibraphone tout seul. Et là, on va écouter Buddy Montgomery dans un morceau qui s'appelle « All the Things You Are ».

Alors, nous avons écouté Buddy Montgomery qui jouait du piano dans ce morceau et pas du vibraphone. Cherchez l'erreur. Et c'était Marlène Shaw qui chantait dans ce morceau qui s'appelle All the Things You Are. On va écouter un autre américain qui s'appelle Walter Dickerson, dit Walt Dickerson, dans un morceau qui s'appelle A Patch of Blue.

Vous êtes toujours dans l'émission radio de Radio Grille Ouverte, Jazz dans mon jardin. Nous allons maintenant écouter un autre Américain qui s'appelle Kurt Jader, qui est un spécialiste de la musique latino-américaine, mais là qui joue du vibraphone et du jazz, dans un morceau qui s'appelle « Spring is here ».

Voilà, c'était Carl Jäger, qui n'était pas très du tout énervé dans ce morceau. Et maintenant, on va écouter un autre Américain qui s'appelle Terry Gibbs, dans un morceau qui s'appelle Giverish.

Eh bien, nous allons rester aux USA avec un autre vibraphoniste qui s'appelle Ron Ayers, dans un morceau qui s'appelle Battle of the Vibes, qui est un morceau un peu étonnant, mais on va l'écouter.

C'était Roy Ayers dans ce morceau Battle of the Vibes. Donc, comme je vous le disais, il est un peu surprenant parce qu'il a joué avec Don Cherry, avec Gary Peacock notamment, et Albert Heller, qui était un monsieur tout à fait surprenant. Il a fréquenté les free jazz et aussi l'acid jazz. Et on va terminer avec quelqu'un qui s'appelle Gary Burton, qui est un grand classique, dans un morceau qui s'appelle Libertango, donc qui a été un monsieur qui est un spécialiste du vibraphone, qui est un Américain lui aussi. Et on va terminer avec lui sur ce morceau qui s'appelle Libertango.

savoir que Gary Burton a joué pour ECM avec Chic Corea et Cage Jarrett notamment. Il a aussi composé, il a fait appel à Carla Bley comme compositrice également. Et c'est un grand pianiste, un grand vibraphoniste. Il est particulièrement, il utilise les mailloches avec dextérité. Et c'est quelqu'un qui, dans Libertango notamment, on retrouve ces sonorités tout à fait exceptionnelles d'un vibraphoniste sur Radio 88.2, Radio Grille Ouverte, pardon.

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Il est 15h.

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Il est 16h. Heures. 16h. Heures.

0: 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Il est 17h.
1: Bonjour à toutes et à tous, vous êtes à l'écoute de Radio Grille Ouverte 88.2 et voici notre agenda. Mardi 28 juillet, aujourd'hui dans le cadre du Mardi des Fumades, la Maison de l'Eau présente un concert soul reggae du groupe Mysticali dans le théâtre de verdure d'Allègre Les Fumades. Mysticali, c'est deux voix, deux empreintes pour une seule et même vibration. L'essence même de leur musique, des harmonies vocales féminines au service d'un reggae roots aux sonorités afro-caribéennes, mêlées de soul et d'influence world. Un nouvel album paru en 2025 sous le titre Résilience, un style encore plus éclectique teinté de hip-hop des années 90, de cumbia revisité ou encore de bélé, musique traditionnelle martiniquaise qui prend sa source dans les danses et chants des esclaves. Début du concert à 21h, tarif entre 6 et 8 euros, c'est gratuit pour les moins de 16 ans. Dans le cadre des Mardis des Fumades, la Maison de l'Eau présente un concert soul reggae du groupe Mysticali. C'est aujourd'hui 21h dans le théâtre de verdure d'Allègre Les Fumades. Demain, mercredi 29 juillet, demain dans le cadre du festival Les Chalapes Belles, la compagnie Balagan présente un bal en deux parties sur le pré communal de Sénéchas. Vous retrouverez en première partie le duo Marion Evan et Bruno Letron. Les deux musiciens vous embarquent pour un bal festif, tantôt endiablé, tantôt empreint de sensibilité. Les airs traditionnels se mêlent aux mélodies de Bruno Letron, compositeur prolifique et acteur majeur de la scène trad depuis les années 90. En seconde partie, le bal sera ambiancé par le duo Didier Laloy et Bruno Letron, un duo franco-belge autour de l'accordéon diatonique et des musiques européennes. Début du bal à 21h, tarif entre 8 et 12 euros, c'est gratuit pour les moins de 12 ans. Sur place, retrouvez buvette et restauration. Dans le cadre du festival Les Chalapes Belles, la compagnie Balagal présente un bal en deux parties. Ça a lieu demain, mercredi, dès 21h sur le pré communal de Sénéchas. À partir de ce jeudi 30 juillet jusqu'au jeudi 6 août, à partir de ce jeudi, retrouvez Madeleine Roland qui aura le plaisir de présenter sa nouvelle exposition de peinture à la salle voûtée rue Pellicot à Anduze. À travers ses œuvres, elle invite le public à découvrir un univers sensible et personnel où les couleurs, les émotions et l'imaginaire occupent une place essentielle. Madeleine Roland a le plaisir de présenter sa nouvelle exposition de peinture. C'est du jeudi 30 juillet jusqu'au jeudi 6 août à la salle voûtée rue Pellicot à Anduze. Autre info, ce samedi 1er août, les agités du local présentent un concert de UCX à l'Arbousier de Bellevezet. Les agités du local font ce qu'ils peuvent pour ne pas alourdir leur bilan carbone, mais que voulez-vous, entre des Australiennes qui envoient du bois et une soirée à la maison avec la clim, il n'y a pas photo. UCX est un duo australien connu pour son style musical éclectique, mêlant blues, folk, rock et musique roots, avec un accent particulier sur l'authenticité et des performances live puissantes. La voix envoûtante de Lisa Gaines et le jeu de guitare incroyable de Jules Parker sont au cœur de leur son électrisant, qui se combine pour offrir une expérience musicale dynamique et somme toute inoubliable. L'entrée est libre, buvette et restauration prévues sur place. Les agités du local invitent en concert les Australiennes de UCX, c'est ce samedi à 21h à l'Arbousier de Bellevezet. L'agenda c'est fini, 17h passé de quelques minutes, tout de suite retrouvez une émission au cœur de l'été, consacrée aujourd'hui au festival du Mordor Festival qui a lieu en Lozère. On vous souhaite une bonne écoute et une bonne fin de journée à toutes et à tous.
2: Eh bien bonjour à toutes et à tous et bienvenue donc dans cette nouvelle émission Au cœur de l'été où nous recevons ce matin Sébastien donc du Mordor Fest. Le Mordor donc on retrouve maintenant chaque été sur le plateau de l'Aubrac, hein, un festival dédié aux musiques indépendantes, plutôt orientées rock, noise, mais aussi électro, rap, musique expérimentale. Donc salut Sébastien, déjà est-ce que tu peux te présenter brièvement, me dire qui tu es ?
3: Alors salut, je m'appelle donc Sébastien, je suis musicien, technicien, et je participe à l'organisation du Mordor Fest depuis 2 ans. Avant j'étais bénévole, en tout cas notamment une année en bénévolat avec eux, Et je connais Pasquale et son équipe depuis une quinzaine d'années à peu près, par mes expériences musicales.
2: Ok, donc est-ce que tu pourrais un petit peu nous raconter cette aventure du Mordor, comment c'est né ce festival ?
3: Alors le Mordor Fest, c'est avant tout un festival qui est fait par des passionnés de musique indépendante, notamment Pasquale qui est à l'origine un peu, enfin carrément à l'origine du projet avec des amis à lui. Et il faisait des concerts surtout dans sa cave à la gare de Chadenay pendant pas mal d'années. Il y a eu des évolutions de ses concerts sur des festivals, notamment le AK-48. Ils sont, voilà, c'est son gros créneau et celui de ses copains, c'est de faire de la musique hors sentier, hors limite, et du coup, peu importe le style de musique et peu importe la provenance sociale ou même territoriale, en fait, peu importe le caractère que peut prendre cette musique, à partir du moment, bien sûr, où elle respecte certaines règles, tu vois, on est quand même sur des règles de bien vivre ensemble, des choses comme ça. Et à partir de là, en fait, les musiques qui sont choisies, et dans ces années d'ouverture du festival et de création du Mordor Fest, sont des musiques qui sont toujours qualitatives, on va dire, quel que soit le style de musique.

0: Donc, on est dans un lieu quand même assez atypique, assez spécial. Est-ce que tu peux nous dire un petit peu où ça se passe et donc comment ça se fait que vous avez choisi ce lieu ?
1: Alors, le lieu, lui, c'est sur le plateau de l'Aubrac. C'est une rencontre entre Pasquale et Camille qui a fait que c'est sur la base d'un lieu privé à la base, au-dessus de la cascade du Déroc. Et c'est Camille Sauvage qui accueille le festival sur sa plaine. Et voilà, c'est comme tout le reste, comme tout le temps, comme toujours, et beaucoup dans la musique indépendante, en fait, c'est vraiment fait de rencontres et de réseaux et de allez, vas-y, viens voir à la maison comment ça se passe. Ah ouais, putain, c'est génial. Et si on faisait un truc ensemble? Et du coup, le Mordor Fest s'est installé sur place depuis, c'est la cinquième année, 5 ou 6 ans à peu près, de Cascade du Déroc, on va dire.
0: Ok, et donc effectivement, quand on ne connaît pas, on est un petit peu étonné par ce nom, là, le Mordor Fest. Tu peux nous dire un petit peu là, qui a trouvé ce nom? Est-ce que c'était un petit clin d'œil au Hellfest au départ?
1: Le Mordor Fest, c'est surtout un clin d'œil au Mordor de Tolkien et à l'aspect, on va dire, lugubre un peu que peut avoir la Lozère et le paysage quand il est un peu décharné par là-bas, quoi. C'est des copains, un copain notamment d'Elpi, un copain de Pasquale qui serait à l'origine de cette blague sur « Waouh, ça ressemble vraiment au Mordor par ici ». Et ça a donné la naissance, pareil, toujours dans les discussions, les rigolades autour du Mordor et du festival, en fait, toujours. Et voilà, c'est pas vraiment un lien avec le Hellfest, mais c'est plutôt un lien avec la réunion, le côté festival, en fait, autour de cette mythologie et du cadre qui est quand même assez incroyable.
0: Et ouais, c'est un contraste entre aussi la beauté des paysages et le côté un peu expérimental du festival. Est-ce que tu peux me dire un peu combien de personnes travaillent sur ce festival? Est-ce que c'est un festival qui tourne, voilà, j'imagine que sur l'année, il y a aussi des personnes qui travaillent, il y a aussi beaucoup de bénévoles, peut-être même que des bénévoles?
1: Alors, toute l'organisation est faite par des bénévoles. Autour de ces bénévoles, il y a quelques pros qui agissent au niveau technique, notamment. On est 3 ou 4 au niveau technique à être pros pour encadrer la partie prévisionnelle et puis la partie organisationnelle. Mais tout est géré par des bénévoles de manière générale. L'organisation, la production, la programmation, tout est fait bénévolement. Donc il y a un bureau avec 3 ou 4 personnes dedans. Il y a une dizaine de personnes qui sont autour de ce bureau toute l'année en permanent, on va dire, en relationnel. C'est un bureau, on appelle ça le bureau détendu. Donc il y a vraiment des gens dedans qui sont très intéressés par le Mordor Fest, mais qui ont d'autres activités. Et puis sur le festival en lui-même, en fait, on attend et on reçoit environ une centaine de personnes en bénévolat, parce qu'il y a toute une semaine, en fait, autour du Mordor Fest, de l'installation à la partie festival en elle-même, qui sont donc le 14 et 15 août. Et puis après, il y a la désinstallation, le démontage. Donc là, on attend, et puis là, on est déjà à peu près à 75-80 bénévoles. Et voilà, c'est encore ouvert, on cherche encore des bénévoles pour participer à tous les niveaux, quels qu'ils soient. Ça peut être en cuisine, ça peut être en technique, ça peut être, quels que soient les niveaux de bénévolat. Et en gros, c'est 4 ou 5 heures de bénévolat par jour et qui donne accès au festival en entier, quoi.

0: Alors la programmation, tu peux me dire un petit peu les groupes de cette année, m'en parler ?
1: Ouais, alors cette année on reçoit des Anglais, des Finnois, on reçoit beaucoup de groupes français quand même. Et la programmation va, on va dire, de la techno, l'électro expérimentale avec des ondes Martenot, au rap, en passant par le post-rock, le black metal chaotique, on a du solo, batterie, chant, on a du punk rock, on a du funk rock psychédélique, de Lozère justement, avec Organized Vacation, on a pas mal de groupes crimo et pas mal de groupes avec du chant féminin aussi, des groupes féminins. Cette année, on a réussi à établir un équilibre, enfin chaque année il y en a, mais il y a cet équilibre qui se fait autour de la participation, voilà, l'équité entre hommes-femmes sur scène, quoi. C'est cool.
0: Et c'est aussi l'occasion un petit peu de faire découvrir des groupes locaux. Il y a des groupes de Lozère, je crois, cette année qui passent aussi.
1: Ouais, c'est ça. En tout cas, au niveau vraiment local, il y a Organized Vacation avec Seb à la batterie, qui joue aussi dans le groupe Pord et qui est un des piliers fondateurs du Mordor Fest, qui a participé notamment au concert de La Cave, de Chadonnay, Waka 48, à toutes les évolutions, qui a toujours été... Un membre qui a organisé beaucoup de concerts aussi, qui en a fait beaucoup. Il y a aussi un groupe de Béziers, mais voilà, qui vient de pas très loin. Matahari, pardon, qui vient de pas très très loin. Il y a des groupes qui viennent de Montpellier, de Lyon. Voilà, il y a vraiment beaucoup, enfin tout le territoire est représenté. Et puis en groupe anglais, on a quand même Yes and Nails et The Euro Suit qui sont deux projets avec quasiment les mêmes personnes, les mêmes membres à l'intérieur, et qui sont plutôt orientés post-punk, noise et un peu industriel sur les bords. Voilà, on a un groupe de Finlande qui s'appelle Loins, qui fait du post-punk aussi. Voilà, il y a beaucoup de screamo, d'emo, de post-rock, enfin c'est très très... très très large. On a un solo batterie aussi qui s'appelle Bo Sennberg, pardon. C'est Vincent de Electric Electric qui fait de la batterie et qui envoie des sons en même temps, très dansant, très très rythmé.

0: On a plein de choses en fait. C'est vraiment 20 groupes complètement indépendants les uns des autres. Et puis on a aussi un peu de spectacle, notamment avec Kenny Carne, qui fait une sorte d'électro-rock un peu avec une marionnette. C'est la marionnette qui contrôle les machines et qui joue, qui chante. Enfin, c'est, voilà, c'est plutôt rigolo.
1: Ok. Et du coup, comment vous choisissez les groupes? Comment est-ce qu'on construit une affiche d'un festival? Tu peux me dire un peu?
0: Ah bah c'est en fait beaucoup de contacts entre musiciens et organisateurs de concerts, et souvent c'est à peu près les mêmes personnes qui organisent et qui font de la musique. Et du coup, le réseau s'étend par-delà les frontières, et chaque musicien va amener une influence en fait à un programmateur qui va écouter, découvrir, retomber sur un lien avec une personne qui va lui dire « bah ouais, notre groupe est dispo à telle date, etc. » Et petit à petit, en fait, le carnet d'adresses grandit. Et là, au niveau de l'organisation du Mordor Fest en particulier, c'est Pasquale, Seb, Ben aussi, qui a la technique cette année, qui a l'accueil du bénévolat, et qui fait beaucoup de sons et qui écoute beaucoup de sons. En fait, c'est plusieurs personnes, Marion, qui a la production, qui vont écouter des groupes et en fait, retomber sur des petits coups de cœur. En fait, c'est surtout ça. Trouver une quinzaine, vingtaine de coups de cœur, peut-être plus, parce qu'après il y a des groupes qui sont pas dispo. Et à partir de là, en fait, arriver à faire des affiches qui sont cohérentes par rapport à cette image qu'on a de la musique indépendante, qui n'a pas de frontières en fait musicales, qui est vraiment dans une recherche de qualité, d'énergie, de partage. Voilà, ça va se retrouver sur l'affiche.
1: D'ailleurs, les affiches sont intrigantes. Enfin, il y a aussi une identité graphique. Tu peux me dire un petit peu comment ça a évolué? Est-ce que c'est toujours la même personne qui fait le graphisme? Elles sont, voilà, sont assez chouettes, quoi, ces affiches.
0: Ouais, elles sont chouettes. Et généralement, c'est des personnes différentes. Donc là, cette année, l'affiche, c'est une double affiche qu'on a. L'affiche qu'on voit beaucoup sur les réseaux, c'est l'affiche qu'a fait Marion, qui est donc à la production du Mordor Fest. Et on a aussi un graphiste qui va faire des goodies un peu spéciaux avec ses visuels, qui s'appelle Guiche, et qui fait lui un graphisme plus orienté dessin crayon et colorisé après sur ordinateur. Et du coup, on va avoir cette année vraiment une double identité. Et puis on a Frisson et Hanneton qui chaque année viennent sur le festival pour faire de la sérigraphie, dont les t-shirts du Mordor Fest, les t-shirts offerts aux bénévoles et les t-shirts vendus et offerts aussi au public, qui seront certainement sérigraphiés sur place. Voilà. Donc il y a tout cet aspect qui compte beaucoup pour le Mordor Fest, quoi. Le visuel, c'est très important. On a des photographes sur place, on a des gens qui viennent pour filmer. Enfin, c'est vraiment chouette. Le visuel est vraiment représenté. Il y a des musiciens et des groupes qui viennent aussi avec des projections, des écrans. Enfin, c'est vraiment complet comme festival. C'est pas juste. C'est déjà beaucoup, mais c'est pas que de la musique. Il y a plein de choses, quoi.

0: c'est aussi un festival, donc dans un lieu quand même assez protégé. J'imagine on peut c'est un peu sous l'étiquette éco-festival entre guillemets, mais il y a aussi cette importance de faire participer les acteurs locaux, les producteurs. Tu peux me dire un peu comment ça fonctionne?
1: Ouais, alors on a aussi effectivement des producteurs locaux, notamment dans les food trucks qui viennent sur le festival. On va pouvoir manger peut-être de la saucisse avec de l'aligot. Alors s'il fait 45 degrés, ça va être compliqué, mais on va y arriver quand même, parce qu'on aime ça. Ouais. Et puis il y a aussi des radios locales qui viennent sur place, qui s'installent, qui discutent. Il y a le village de Nasbinal qui est vraiment juste à côté et qui fait en fait un gros point d'appui pour tous les gens qui veulent se ravitailler ou qui veulent venir visiter un peu le coin en même temps, tu vois, qui arrivent un peu avant, qui repartent après le festival et qui en profitent pour faire du tourisme. Il y a pas mal de liens, ouais, localement. Et voilà. Et puis surtout, il y a aussi ce lieu, la magique de la cascade du Déroc, qui est vraiment incroyable, quoi. On est déconnecté complètement du monde réel, quoi. C'est magnifique.
0: Justement, à propos du public, tu me dis que ça fait combien d'années qu'il existe, le festival?
1: Le festival, le nom Mordor Fest, ça fait 8 ans.
0: Ça fait 8 ans, ouais. Et en 8 ans, voilà. Vous avez vu une augmentation de fréquence, un nouveau public qui peut-être est-ce qu'il s'élargit un petit peu, ce public? Est-ce que par rapport au début, peut-être qu'il était un petit peu un public de niche, est-ce que maintenant il y a plus de monde? Comment tu as vu évoluer un peu le festival?
1: Alors le public que j'ai vu moi de mon côté, c'est de loin en loin, parce que j'ai participé à certaines périodes en fait de l'évolution du festival, mais pas à toutes. Et en fait, ce que je vois, c'est que quelques années, une dizaine d'années, en fait, la jauge à peu près c'était 250-300 personnes. Aujourd'hui, on est plutôt autour de 1000-1200 par jour. Donc on est sur une augmentation avec le même noyau de personnes, une évolution, tu vois, qui s'est multipliée par 3 ou 4 et qui fait que effectivement, il y a et de nouvelles générations qui arrivent et de fait des gens qui étaient pas forcément attirés par ce festival parce qu'ils soit ils étaient pas au courant, soit ils étaient pas vraiment orientés vers cette direction musicale ou autre. En fait, commencent à découvrir une pluralité très intéressante et du coup viennent se rajouter au public. Donc là, on attend environ 2200 personnes sur 2 jours ou 2500. Ça dépend vraiment des années, ça dépend aussi du temps et voilà, de la volonté de chacun, des dispos. Mais c'est vrai que la jauge a vraiment, vraiment augmenté par rapport au tout début, on va dire.
0: Et ouais, donc tout ça aussi grâce aux bénévoles, quoi. Du coup, ce sont des gens, ce sont des gens du coin, des locaux. Il y a des gens qui viennent exprès pour le festival pour filer le coup de main.
1: Ouais, carrément. Il y a des gens qui viennent de partout. Là, on a des bénévoles qui viennent, je sais pas, moi je suis en Dordogne et j'ai des bénévoles qui viennent de Dordogne, tu vois déjà, de Lyon, de Marseille, de Paris, de Reims, enfin de tous les côtés, partout, toutes les routes mènent au Mordor Fest, donc forcément, il y a des bénévoles de partout.

0: Les enjeux un peu actuels, organiser un festival, bah, c'est devenu de plus en plus complexe là. C'est quoi les principaux défis aujourd'hui maintenant pour organiser un festival?
1: Les défis, c'est déjà obtenir plus ou moins les autorisations et puis l'accord, on va dire, des lieux qui accueillent les festivals. Donc là, nous, on est supporté dans le bon sens du terme, hein, par la ville de Nasbinal. Et donc par Camille qui nous prête son lieu gentiment quoi. Du coup on a déjà la possibilité d'avoir ce lieu, ça c'est cool. Et ensuite il y a toute la partie finance bien sûr. Et là c'est vrai que les finances publiques sont en train de fondre à tous les niveaux. Donc il faut trouver des ressources, trouver des nouveaux moyens de débloquer quelques fonds pour pouvoir payer les artistes. Donc, l'objectif c'est ça. Et puis il y a aussi beaucoup d'augmentation au niveau des tarifs des transports. Donc là, pareil, tout a explosé. Donc on se retrouve avec des groupes qui demandent pas forcément d'argent, mais quand on paye rien que l'essence pour les faire venir, ça coûte déjà pas mal à ce niveau-là. Ce qui fait que le gros nerf de la guerre, un peu comme toujours malheureusement, c'est un peu l'argent. Et donc là, c'est toute une équipe de cerveaux qui se mettent au service de la recherche de ce financement. Et à la fin, on va dire le bras armé de tout ça, donc c'est Marion à la production qui se tape un an de dossier pour réussir à débloquer suffisamment d'argent pour que tout le monde soit payé, tout le monde soit défrayé, que tout se passe bien au niveau financier, pour payer les assurances, pour mettre aux normes, enfin tout ce dont on a besoin, et tous les défis des festivals, c'est un peu ça, quoi. C'est réussir à tenir le cap malgré les troubles politiques et géopolitiques en tout cas qu'on traverse en ce moment, quoi.
0: Ok. Tant qu'il y aura des passionnés, ça fonctionnera. Comment tu vois un petit peu l'évolution justement dans le futur de ce festival, s'il y a moins de budget, je pense que c'est un festival qui a son public maintenant, mais est-ce qu'il y aurait des choses à inventer, des nouvelles choses à inventer pour faire perdurer ce festival?
1: Je ne sais pas exactement. Je pense que l'aspect pluridisciplinaire est très important. Du coup, peut-être ça va se développer. Il y a aussi la jauge. On est sous chapiteau, donc on a deux chapiteaux qui alternent deux scènes de chapiteaux. Et ça limite un peu la jauge, donc on ne peut pas grossir indéfiniment avec ce format-là. Donc ça, c'est aussi une piste, voir comment on peut ouvrir ça, si on doit ouvrir pour avoir plus de monde et peut-être toucher d'autres financeurs ou toucher d'autres publics. Ensuite, on peut imaginer qu'il y ait un lieu différent, mais ce serait vraiment, je ne sais pas trop si c'est dommage. En fait, le lieu est tellement magique, on ne sait pas exactement comment faire maintenant qu'on est accro à ce lieu. Il y a plein de possibilités de creuser vraiment le sujet, mais je crois qu'on est arrivé à peu près à un palier. Et ce palier, c'est aussi un équilibre qui est plutôt intéressant parce que humainement, tout roule et financièrement, on a réussi jusqu'ici à retomber sur nos pattes. Et comme c'est pas une entreprise commerciale, c'est une asso, c'est plutôt cool. On est bien, on n'a pas de... Voilà, je sais pas, il faut voir, il faut en parler avec les fondateurs du projet, voir si ça veut évoluer vers quelque chose de plus gros. Parce que plus gros, ça veut dire plus lourd, ça veut dire aussi plus compliqué. Et ça veut dire peut-être aussi que là, on arrive à une limite aussi. Parce que tu vois, il y a dans le bureau, donc je te disais, il y a 3-4 personnes qui sont là en permanence. Mais il y a aussi beaucoup de Pasquale et Marion qui sont là en sur-permanence, 7 jours sur 7, 24 heures sur 24. Et il n'y a pas de 25e heure, quoi. Du coup, je sais pas s'ils arriveront. On va voir. Nous, on est tous là en soutien de ce projet-là. Mais on sait aussi que c'est un projet humain. C'est pas un projet, on n'est pas des machines. Donc, c'est pas jusqu'où on peut aller, quoi.
0: Ok, écoute, pour conclure, est-ce que tu peux nous rappeler un petit peu les informations pratiques, où est-ce qu'on peut suivre l'actu du festival?
1: Oui, alors surtout sur mordorfest.fr, sur le site, mais aussi sur Facebook, Facebook Mordorfest. Il y a aussi un groupe pour faire du covoiturage, qui s'appelle Covoiturage Mordorfest 2026. Il y a plein de liens sur le site, ou en tout cas sur les pages, pour découvrir la programmation au fur et à mesure. Et puis, il ne faut pas hésiter à écouter à la radio, regarder un peu partout sur les sites web, un peu tout le monde qui en parle, parce que, enfin tout le monde, c'est en tout cas dans notre réseau de musique indépendante, il y a pas mal de gens qui sont intéressés. Et du coup, il ne faut pas hésiter à faire tourner les liens aussi entre nous à ce niveau-là, quoi.

0: Ok, bah écoute, je te remercie beaucoup. On a hâte d'aller écouter ce festival. Merci Sébastien. Et puis bah, bonne, bonne chance, bon courage. Mais j'imagine que tu en as plein. Vous en avez plein.
1: Ouais, carrément.
0: Et bah, merci beaucoup Sébastien.
1: À très bientôt. Au revoir.

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0: 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Il est 18h.
1: Bonjour à toutes et à tous, vous êtes à l'écoute de Radio Grille Ouverte 88.2 et voici notre agenda. Mardi 28 juillet, aujourd'hui dans le cadre du Mardi des Fumades, la Maison de l'Eau présente un concert soul reggae du groupe Mysticali dans le théâtre de verdure d'Allègre Les Fumades. Mysticali, c'est deux voix, deux empreintes pour une seule et même vibration. L'essence même de leur musique, des harmonies vocales féminines au service d'un reggae roots aux sonorités afro-caribéennes, mêlées de soul et d'influence world. Un nouvel album paru en 2025 sous le titre Résilience, un style encore plus éclectique, teinté de hip-hop des années 90, de cumbia revisité ou encore de bélé, musique traditionnelle martiniquaise qui prend sa source dans les danses et chants des esclaves. Début du concert à 21h, tarif entre 6 et 8 euros, c'est gratuit pour les moins de 16 ans. Dans le cadre des Mardis des Fumades, la Maison de l'Eau présente un concert soul reggae du groupe Mysticali. C'est aujourd'hui 21h dans le théâtre de verdure d'Allègre Les Fumades. Demain, mercredi 29 juillet, demain dans le cadre du festival Les Chalapes Belles, la compagnie Balagan présente un bal en deux parties sur le pré communal de Sénéchas. Vous retrouverez en première partie le duo Marion Evan et Bruno Letron. Les deux musiciens vous embarquent pour un bal festif, tantôt endiablé, tantôt empreint de sensibilité. Les airs traditionnels se mêlent aux mélodies de Bruno Letron, compositeur prolifique et acteur majeur de la scène trad depuis les années 90. En seconde partie, le bal sera ambiancé par le duo Didier Laloy et Bruno Letron, un duo franco-belge autour de l'accordéon diatonique et des musiques européennes. Début du bal à 21h, tarif entre 8 et 12 euros, c'est gratuit pour les moins de 12 ans. Sur place, retrouvez buvette et restauration. Dans le cadre du festival Les Chalapes Belles, la compagnie Balagal présente un bal en deux parties. Ça a lieu demain, mercredi, dès 21h sur le pré communal de Sénéchas. À partir de ce jeudi 30 juillet jusqu'au jeudi 6 août, à partir de ce jeudi, retrouvez Madeleine Roland qui aura le plaisir de présenter sa nouvelle exposition de peinture à la salle voûtée rue Pellicot à Anduze. À travers ses œuvres, elle invite le public à découvrir un univers sensible et personnel où les couleurs, les émotions et l'imaginaire occupent une place essentielle. Madeleine Roland a le plaisir de présenter sa nouvelle exposition de peinture. C'est du jeudi 30 juillet jusqu'au jeudi 6 août à la salle voûtée rue Pellicot à Anduze. Autre info, ce samedi 1er août, les agités du local présentent un concert de UCX à l'Arbousier de Bellevezet. Les agités du local font ce qu'ils peuvent pour ne pas alourdir leur bilan carbone, mais que voulez-vous, entre des Australiennes qui envoient du bois et une soirée à la maison avec la clim, il n'y a pas photo. UCX est un duo australien connu pour son style musical éclectique, mêlant blues, folk, rock et musique roots, avec un accent particulier sur l'authenticité et des performances live puissantes. La voix envoûtante de Lisa Gaines et le jeu de guitare incroyable de Jules Parker sont au cœur de leur son électrisant, qui se combine pour offrir une expérience musicale dynamique et somme toute inoubliable. L'entrée est libre, buvette et restauration prévues sur place. Les agités du local invitent en concert les Australiennes de UCX, c'est ce samedi à 21h à l'Arbousier de Bellevezet. 18h passées de quelques minutes tout de suite, c'est 40% de quota à une émission présentée par Pierre Lemarié. À 21h, Radio Game Over. On vous souhaite une bonne écoute et une bonne soirée à toutes et à tous.
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1: Bienvenue sur les ondes de Radio Grille Ouverte 88.2, c'est l'émission 40% de quota. On vient d'entendre un titre que j'apprécie énormément. C'est un titre du groupe Au Bonheur des Dames, un groupe que tout le monde connaît par le biais d'une reprise d'un titre datant de 1962 qui était interprété par les Pingouins. Le morceau, c'est « Oh les filles ». Ils sortiront 3 albums dans les années 70 avant de se séparer une première fois en 1980, en 1987 et sortir un 4e album intitulé Jour de fête. Et il faudra attendre 2006 et une multitude de séparations et de comebacks pour que sorte Metal Moumoute, un 5e album studio. Et c'est de cet album qu'est tiré le titre qui vient d'ouvrir le bal de la pluie et du beau temps. Et oui, émission spéciale pluie, beau temps, il fait un temps de merde depuis déjà quelques temps. Et du coup, je me suis dit, tiens, si je faisais une émission où j'alternais un morceau pluie et un morceau soleil. Et le morceau soleil qui va suivre, c'est un morceau... C'est le premier tube d'un groupe qui s'appelle Les Négresses Vertes. C'est un titre qui est sorti en 1988 sur l'album Mla. Je lance le titre et on en parle plus tard.

Voilà l'été. Alors, c'est pas du tout la version sortie en 1988, comme je vous l'ai expliqué. En 1993, les Négresses Vertes vont sortir une première compilation intitulée 10 remixes avec de sacrées collaborations. On retrouve Massive Attack, Norman Cook. Norman Cook, c'est Monsieur Fatboy Slim. William Orbit, Gangstar et j'en oublie. Alors cet album en a choqué plus d'un, faut dire que c'était les Négresses Vertes, c'était plutôt un groupe festif, guinguette, dont certains membres étaient issus de la scène punk, rock. Et là, ils se retrouvent avec les cadors de la scène électro et hip-hop. Alors c'est vrai que moi j'aime bien cette période, les années 90, parce qu'il y a pas mal d'expériences musicales qui sont faites. Et cette version de Voilà l'été des Négresses Vertes et en fait tout l'album 10 remix, je le trouve super intéressant en fait et très inventif. On repasse à une séquence pluie et là, on fait un virage à 180 degrés. On se retrouve en période de confinement et donc en l'année 2020. Et il y a un certain Mathieu Chédid, alias M, qui en profite pour enregistrer un truc chez lui, un truc qui s'appelle le Grand Petit Concert Maison, avec le M de M pour maison. Et sur ce concert-là, en fait, il chante ses tubes, il y a sa fille qui vient en featuring, et... il reprend aussi des morceaux, des chansons qu'il a déjà chantées ailleurs, et notamment ce morceau de Clone Nougaro, un morceau que j'aime beaucoup qui s'appelle « La pluie fait des claquettes ». Vous vous retrouvez donc dans la maison de M, et c'était un petit cadeau pour vous. La pluie.

Vous êtes bien sur Radio Grille Ouverte 88.2, c'est l'émission 40% de quota, une émission pluie et soleil. Donc on vient d'entendre La pluie fait des claquettes, morceau enregistré par M à sa maison. Donc M, le fils de Louis Chédid, et on va enchaîner avec un autre fils d'eux. Arthur H, le fils de Jacques Higelin, qui a eu une carrière bien remplie. Il en est à peu près, je crois, à 14 albums studio, plus une multitude de lives, de compilations, de collaborations. Et on va s'intéresser plus particulièrement au 8e album sorti en 2011. C'est un album qui s'appelle Baba Love. Et pour une fois, il n'est pas entouré de ses musiciens habituels. Et surtout, on peut noter l'absence d'un certain Nicolas Repac, qui est guitare arrangeur, un super musicien, Nicolas Repac, avec qui Arthur H fera d'ailleurs deux albums en collaboration, un qui s'appelle L'Or Noir et un qui s'appelle L'Or des Rosses, où en fait Arthur H récite des poèmes sur un fond musical créé par Nicolas Repac. Mais revenons à nos moutons, à Baba Love. Dans cet album-là, il y a un titre qui est un titre, on en est à Soleil, c'est ça ? Ouais, un titre ensoleillé.

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C'était Un rayon de soleil d'Arthur Ashe, extrait donc de son 8e album Babalove, sorti en 2011. Je vais rester dans ma zone de confort. Zone de confort, pour moi, c'est les artistes que je connais, que j'apprécie et que j'écoute beaucoup. Donc après Mathieu Chédid, après Arthur Ashe, bah, tout simplement, c'est évident pour moi de vous passer à Mathieu Bogarts. Mathieu Bogarts qui, en 2002, sortait son 3e album studio, un album tout simplement appelé 2000. Un album où on retrouve 3 musiciens autour de lui, un certain Albin de la Simone aux arrangements et au clavier, Fabrice Moreau à la batterie et son compagnon bassiste Zabzafa au chœur et au chant. Et sur cet album-là, il y a un titre qui s'appelle « Quel était 2000 ?». Alors, il fait partie des morceaux pluie, pourtant c'est un morceau qui parle de l'été. Et c'est un titre que je trouve délicieux à l'écoute. « Quel était 2000 ?» de Mathieu Bogarts.

Mathieu Bogart sur les ondes de Radio Grille Ouverte dans l'émission 40% de quota. Alors je vais passer à une séquence un peu particulière parce que je vais enchaîner deux morceaux d'un même groupe mais pas du même album. Alors ce groupe, je remercie les agités du local parce qu'ils les avaient fait venir à la fin des années 2010, ça devait être 2018 ou 2019. Et ils nous avaient présenté ce qui allait être, ils nous avaient présenté sur scène ce qui allait être leur deuxième album, un album qui s'appelle Tout baigne, sorti en 2020. Alors Grise Cornac, en fait, c'est un duo. Il y a Aurélie Breton et Quentin Chevrier. Quentin Chevrier s'occupe de tout ce qui est musical, tandis que Aurélie Breton chante, danse, et voilà, c'est un super mélange en tout cas. Et voilà, c'est un duo scénique et un duo dans la vie aussi. Et sur l'album donc Tout baigne, sorti en 2020, il y a un morceau qui s'appelle Le soleil en ami partout. Et 5 ans plus tard, en 2025, sortira leur troisième album qui s'appelle Premier ciel. Et sur cet album-là, on retrouve un morceau qui s'appelle Pluie. Donc je vous laisse pendant quelques minutes avec Le soleil en ami partout, suivi de Pluie, c'est Grise Cornac.

On est bien dans 40% de quota sur Radio Grille Ouverte 88.2. J'adore l'univers de Gris Cornac, cette voix envoûtante, cette voix d'Aurélie. Ah là là, bon, on enchaîne. On va enchaîner avec, c'est impossible de ne pas passer dans cette émission-là, un titre du papa du fils qu'on a entendu précédemment. Un titre interprété par Jacques Higelin. Alors Jacques Higelin, à cette époque-là, c'était donc au début des années 2000, il n'avait plus de maison de disques. Il avait sorti un album Paradis Païen en 1998 sur le fameux label Tôt ou Tard. Et en fait, d'un commun accord avec les responsables du label, Higelin en a convenu qu'il leur coûtait trop cher. Et donc du coup, ils ont mis fin à leur collaboration à la suite d'un album live qui était sorti dans la foulée. Et donc, à cette époque-là, Higelin se retrouve sans maison de disques et il va organiser un spectacle autour de Charles Trenet. Et c'est par le biais de la scène qu'il va revenir au plus haut point et par le biais de ce spectacle qui s'appelle Higelin enchante Trenet. Et dans ce spectacle, il y a forcément un titre qui fait partie pile poil de la thématique de cette émission. C'est le titre « Le soleil a rendez-vous avec la lune ».

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trouvez-le. Il est un peu partout. Alors, John, où? Toi, je ne sais pas. Où? Mais là, exactement, à cet endroit précis, où le soleil en est, vous avez

Ouais, je me suis un petit peu emballé tout à l'heure en présentant le morceau. C'est pas Le Soleil à rendez-vous avec la Lune. Le vrai titre, c'est Le Soleil et la Lune. Donc, interprété par Jacques Higelin, ce titre de Traînée, qui fait donc partie de cet album live sorti en 2005. Higelin enchante Traînée. C'est bientôt la fin de l'émission. Déjà, ça passe à une vitesse incroyable. Et on va arriver donc à l'avant-dernière séquence. Et pour cette séquence-là, il y a pareil un groupe que j'aime énormément, un groupe qui s'appelle Paris Combo. Alors Paris Combo, tout le monde connaît au moins un titre. C'est le titre Living Room qui était sorti sur l'album éponyme au début des années 2000. Et Paris Combo, ils ont quand même fait 6 albums studio jusqu'à ce que ben, malheureusement la chanteuse Belle du Berry nous quitte prématurément en 2020 suite à un cancer qui a été foudroyant. Elle avait 54 ans. Et en 2017 sortait leur 6e album studio qui s'appelait Takotsubo. Et suite à cet album-là, il y a un album de remix qui est sorti l'année d'après. Et il y a un morceau de bon, extrait donc de l'album Takotsubo, un morceau qui s'appelle Orageuse. Et je vous propose une version remix encore une fois, et une version remix par Dynasty, le morceau Orageuse.

Orageuse de Paris Combo sur les ondes de Radio Grille Ouverte dans l'émission 40% de quota. Alors je vous propose aussi, enfin je vous conseille d'aller écouter la version non remixée, la version du morceau Orageuse qui est disponible sur l'album Taco Tsubo sorti en 2017. Et c'est la fin de l'émission, donc une émission que vous retrouvez tous les deuxièmes jeudis du mois de 20h à 21h, émission rediffusée le samedi qui suit à la même heure. Sinon, on va sur le site internet de Radio Grille Ouverte, radiogrilleouverte.com. Vous allez chercher dans les podcasts, dans les émissions, vous retrouvez naturellement tous les épisodes de l'émission 40% de quota. Et pour terminer, forcément, on était à Orageuse, donc il nous reste une dernière séquence soleil. Et forcément, alors là, le choix du morceau n'a pas été compliqué du tout. Soleil cherche futur d'Hubert Félix Thiéphaine pour terminer une émission. Moi, ça me va très bien. Toujours est-il qu'il fallait choisir la version de ce morceau-là. Donc, c'est Soleil cherche futur est sorti sur l'album éponyme Soleil cherche futur en 1982. Et je vous propose, pour conclure l'émission, une version live et une version particulière, parce que c'est lors de la tournée d'Alambic Sortie Sud, donc on est au milieu des années 80, 84, 85, et c'est l'apogée de la batterie électronique. Alors le son est un peu chelou, mais on s'y fait, et par contre je trouve que la version de ce morceau-là est très très très belle sur ce live-là. Donc Soleil cherche futur, extrait de En concert volume 2. C'était 40% de quota, je vous fais des bisous, et on se retrouve le mois prochain à la même heure.

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0: Amis gamers, amis gameuses, bonsoir et bienvenue pour notre émission mensuelle de Radio Game Over sur les ondes de Radio Grille Ouverte. Je ne me suis pas trompé, c'est fantastique.
1: Toujours un exercice.
0: C'est le challenge à chaque fois, à chaque début d'émission. Autour de la table ce soir, on est pas mal, hein, on est assez nombreux. Valériane, bonsoir.
2: Bonsoir tout le monde.
0: Moïse, bonsoir.
3: Bonsoir.
0: François, derrière ces jolis boutons.
4: Bonsoir.
0: Et Aïssa, bonsoir.
5: Bonsoir, je suis très ravi de participer pour la troisième fois, je crois, à Radio Game Over.
0: Tu avais déjà fait partie
5: plusieurs fois, ouais.
0: Quelques émissions avant. J'ai un petit souci avec mon micro qui ne veut pas rester en l'air. C'est assez embêtant. Bon, mais je vais le tenir, c'est
2: si
0: pas
2: on
0: grave.
2: On partage un micro pour deux. Comme ça.
0: Non, il n'y a pas de souci. Allez, c'est parti, on va se parler de jeux vidéo. Valériane, toi qui avais la parole, dis-nous à quoi tu joues.
2: Comment il refourgue la patate chaude comme ça. Alors, vas-y, la bombe va exploser. C'est
0: exactement.
2: À ton tour. À quoi je joue en ce moment? Alors, j'ai terminé Expédition 33. J'ai pris le temps, tranquille, pépouze.
5: T'as battu Simon?
1: Tu es allé au bout? Pas de spoil, s'il vous plaît.
2: J'ai pas été faire les boss ultimes et tout. Il y a un moment où c'était un peu gavé. Surtout que, si j'ai bien compris, il y a certains boss, faut se les taper pendant 8 heures et faire des esquives, 350 000 esquives au poil de cul près. Quand je les ai vus débarquer, ces boss-là, j'ai fait non.
0: Tu les as regardés de loin?
2: Ouais, j'ai fait, ouais, c'est bon, je crois que j'ai compris l'histoire. Voilà. Après, j'ai pas joué tant que ça, mais j'ai lancé quand même It Takes Two dernièrement. Parce que on avait parlé la dernière fois de le jeu Split Fiction, ouais. Donc j'ai fait le jeu qui était juste avant, du même studio. Enfin, je suis en train de le faire et c'est très très chouette parce que c'est ce côté, l'écran est séparé en deux et il faut quand même s'aider l'un l'autre pour avancer. Le sujet, c'est assez rude puisque quand même dans It Takes Two, c'est l'histoire de deux parents qui divorcent et qui se font maudire par leur fille qui leur en veut vraiment beaucoup de la situation dans laquelle, quelque part, ils la mettent.
0: C'est chérie, j'ai rétréci mes parents.
2: C'est ça.
4: Ouais, un petit peu.
2: C'est exactement ça. Hein. Vraiment, puisque du coup, ils sont transformés en petites poupées et le but, c'est de retourner à la chambre de l'enfant pour plaider gain de cause.
4: Il y a des passages un peu glauques.
2: Ouais, un peu. Bah,
4: avec l'éléphante notamment, je veux pas spoiler.
2: Ouais, alors je suis pas encore arrivée, mais j'en suis là justement, j'en suis à essayer d'atteindre l'éléphante.
0: Mais c'est pas toujours rose, hein. Ouais, non, c'est ça l'idée, c'est pas toujours rose.
2: Mais c'était le cas aussi dans leur premier Way Out, et tu sens dans Split Fiction ça aussi. Et l'autre jeu, j'en ai un autre. Ah oui, je relance les Sherlock. Toute la saga des Sherlock faite par le studio Frogware, qui est polonais, je crois. Et donc voilà, il y a quand même 10 opus de Sherlock Holmes, on dirait pas, c'est une saga qui existe depuis 2002. C'est des jeux d'enquête, hein, il n'y a pas très peu de phases de combat, etc. Ouais. Et donc, si vous vous en souvenez, il y a fort longtemps, j'avais parlé d'un jeu qui s'appelait The Sinking City sur l'univers Lovecraftien. Et comme c'est les mêmes développeurs, il y a énormément de systèmes de jeux qu'on va retrouver dans The Sinking City, qui viennent de The Sinking City et qu'on retrouve dans les jeux Sherlock, et inversement d'ailleurs. Donc voilà. Si vous ne les avez jamais fait, que vous aimez bien les jeux d'enquête où on avance pépouze, je les conseille. C'est très chouette en plus.
0: Merci Valériane. Moïse,
1: alors,
0: dis-nous
1: pour ma
0: à quoi
1: part,
0: tu joues.
1: Je jouais à Ghostwire Tokyo il n'y a pas si longtemps, que j'ai toujours pas fini, il faudra que je le termine. Donc un jeu à la première personne dans un Tokyo envahi par des espèces de démons, des yokai, mais version un peu moderne. Et où on se retrouve, notre personnage se retrouve un peu tout seul parce que là où tous ceux qui se font toucher par une espèce de brouillard disparaissent, sont transformés en esprits et sont ensuite capturés par les yokai, nous, notre personnage, juste avant que le brouillard arrive, se fait tamponner par une voiture et au lieu de décéder, il se fait posséder par l'esprit de quelqu'un qui luttait contre les yokai. C'est assez complexe, mais on se marre bien. L'ambiance est très très chouette, le visuel est très chouette aussi, il y a un système de combat où on fait des gestes de main, c'est très fluide. On balance
0: le jeu est assez joli, de mon souvenir. Il y a un petit moment que je l'avais fait. Mais...
1: Et il y avait pas mal de défauts a priori à sa sortie, mais ils ont sorti du contenu additionnel qui a agrémenté le truc, donc... Tant mieux pour moi.
0: Oui, parce qu'il était un peu court et un peu répétitif, je crois, sur les premières. Les combats, au bout d'un moment, ils tournaient un petit peu en rond. Et effectivement, s'ils ont rajouté pas mal de trucs.
2: Et beaucoup du collectible, quand même, à l'époque.
1: Ouais, il y a toujours un côté répétitif, mais ils ont a priori rajouté quelques outils qui font qu'on peut, plus varier le combat si on veut. Pour l'instant, en tout cas, je m'amuse. Enfin, je m'amusais parce qu'après, j'ai fait une pause et je me suis relancé dans TFT. Teamfight Tactics, le jeu d'échecs automatiques de League of Legends, enfin de Riot Games, qui est un jeu gratuit mais qui est un peu un gouffre de temps. Mais au bout d'un moment, je me suis dit, allez, ça suffit. J'arrête Teamfight Tactics, je reviendrai peut-être plus tard, mais là je fais une pause. Aussi parce que leur système à la con a fait planter mon ordi. Merci Riot Games.
5: Attends, tu joues pas sur PC ?
1: C'était sur PC, ça l'a fait planter. Et tu veux que je joue sur console, sur TFT ?
5: Ah, j'ai eu peur, excuse-moi, désolé.
1: Qu'est-ce que racontes-tu ? Et du coup, je me suis mis à un jeu beaucoup plus court, plus simple à terminer. Je me suis mis à Final Fantasy XIV.
0: Qui n'a absolument rien à voir.
1: Le jeu massivement multijoueur des Final Fantasy, parce que j'ai plusieurs potes qui jouent, tout le monde me dit, mais vas-y, lance-toi dedans. Le début est un peu plat, mais l'histoire est vraiment bien, etc. Et en vrai, pour l'instant, je m'amuse, j'y vais à mon rythme. Je gambade, j'explore.
2: Ça va les cinématiques de 1h30 on te dit faites attention, vous allez regarder un film avant de lancer l'instance.
1: Bah dans le jeu de base, il n'y en a pas trop. A priori, c'est au fil des extensions oui, que ça s'étoffe. Pour l'instant, c'est assez chiche, c'est des petites cinématiques. Peut-être que quand j'arriverai vers la fin de la quête principale, ça sera des cinématiques plus longues. Pour l'instant, ça va, c'est gentil, mais je m'amuse bien. Il y a des belles musiques.
0: Merci. François, est-ce que tu joues à un autre jeu que ce que tu joues d'habitude ?
4: Alors, étonnamment, toujours Dota.
0: Et non, c'est vrai ?
4: Ouais, ça n'a pas changé. Ça. Et après, par contre, si j'ai testé un nouveau jeu là, récemment, et ça s'appelle Ark Rider, qui est un peu connu, a priori.
0: Ah, tu as testé le fameux Ark Rider ?
4: Voilà, j'ai testé là, dimanche dernier. J'ai joué 2-3 heures là, avec des copains. C'était sympa, c'est un peu prenant, le côté extraction shooter avec le en partie donc contre des robots, contre des ordinateurs et en partie contre des joueurs. Ça marche bien quoi.
0: Ouais, en gros tu te retrouves sur une map avec d'autres joueurs qui au départ te filent un coup de main
4: ou pas
0: d'ailleurs, mais souvent oui. contre une armée de robots qui est contrôlée par le jeu.
4: Qui est contrôlée, donc on peut explorer des zones différentes,
0: récupérer du matériel.
4: Voilà, qui est plus ou moins rare avec de la plus ou moins de valeur. Et il y a des points d'extraction sur la map qui sont indiqués pour tout le monde et qui sont, une fois qu'ils ont été utilisés, ils sont fermés, donc ils sont à usage unique. Et voilà, le but c'est de ramasser le plus de buts impossible et de s'en sortir, de sortir vivant.
0: De pas te faire trahir.
4: Et voilà.
0: Surtout.
4: Donc c'est plutôt cool quoi.
1: Du coup, ouais, toi tu joues gentil quand tu croises d'autres
4: pas
1: joueurs.
4: Non,
0: tu es pas un gentil.
4: Non.
0: Tu es un survivant.
4: Nous on n'aide pas du tout les autres joueurs. Hein.
0: D'accord.
4: Dès qu'on voit quelqu'un, on affuste, mais en face aussi du coup. Parce que a priori, ils ont, fait
0: une évaluation.
4: Un système de matchmaking. Donc. Où t'as pas un rang, en vrai, t'as pas de rang, mais c'est selon comment tu joues, c'est adapté à
0: qui tu vas retrouver. Avec des mecs.
4: Plus tu joues agressif, plus tu tombes contre des mecs qui jouent agressif, et plus tu joues chill sans embêter quelqu'un et en disant. Parce qu'il y a des petites emotes dans le jeu qui disent don't shoot, don't shoot.
2: C'est bien comme tu dis ça avec un petit accent indien. Là.
0: Tu sens que c'est du vécu. Hein, voilà.
4: Et du coup, bah, tu peux jouer. Si tu veux jouer gentiment sans trop taper sur les autres joueurs, tu peux aussi. Mais voilà, c'est chacun son gameplay quoi.
0: Ouais, Ark Rider c'est le nom du jeu. Il y a un autre jeu qui ressemblait beaucoup à celui-là qui s'appelait Division, qui est beaucoup moins joué maintenant. Et je pense qu'Ark Rider quand même a plutôt pas mal marché, j'ai l'impression. Il y a plutôt de bons retours dessus. Aïssa, à quoi tu joues ?
5: Alors moi j'aimerais bien jouer à Ark Rider, mais j'ai pas d'amis.
0: Donc, non, ça c'est embêtant ça.
5: C'est faux, malheureusement, juste que je supporte pas le fait que le multi soit obligatoire pour pouvoir y jouer. Moi j'aime mieux découvrir un jeu en solo.
0: Ah, après là tu sais, ça c'est quand même un jeu multijoueur, donc à un moment donné il te faut le multijoueur pour y jouer.
5: Oui voilà, mais moi j'ai une expérience du jeu vidéo qui est extrêmement intime, dans le sens où j'aime vraiment jouer tout seul.
0: Ouais.
5: J'aime pas jouer avec des gens.
0: C'est plus jeu solo.
5: Ouais c'est ça, voilà. J'aime l'immersion.
0: Je te comprends.
5: J'aime l'immersion, du coup je peux pas jouer à Rider. J'ai fait D3 Become Human, que j'ai trouvé excellent. Ce que je trouve vraiment génial, c'est que c'est un jeu narratif et que en fait on peut contrecarrer les clichés du scénario en choisissant d'autres options. En fait, il y a un aspect très cliché dans le jeu et qui peut être contrecarré facilement par le joueur lui-même. Moi j'ai vraiment choisi des fins anti-spectaculaires, extrêmement tristes. Je trouve le jeu est très très bien. Bon, je suis intervenu hein, quand le père tapait sa fille, quand même.
1: Ah, wow. C'est rassurant.
5: Je sais pas si vous vous souvenez de cette scène absolument horrible qui intervient au début du jeu. Où en fait le simple fait de ne pas intervenir, en fait, ça signe la fin de l'arc de la femme en question, en fait, parce que voilà, la fille meurt et donc du coup son arc se termine là si jamais on fait le choix de ne pas intervenir.
0: Rappelle-nous rapidement le début de l'histoire.
5: Alors en fait c'est un récit choral en fait qui englobe l'histoire de trois robots. Parce que ce sont des robots, en fait, dans un monde où, voilà, où ils sont doués d'intelligence, de sentiments, et en fait, il y a une révolution qui commence à se faire petit à petit, et en fait, on traque les déviants. Les déviants, c'est un peu l'équivalent des réplicants dans Blade Runner, c'est vraiment... c'est des robots qui sont affranchis de leurs conditions de robots, qui refusent d'être des esclaves. Donc il y a voilà, tout un parallèle évident à l'histoire. Le jeu est excellent, mais c'est pas un... Voilà, en tout cas,

0: Il y a une possibilité de rejouabilité dingue. Et en termes de beauté graphique, je pense que c'est vraiment. C'est un jeu qui est magnifique encore aujourd'hui. Bien plus beau que beaucoup de jeux qui sortent. Donc voilà, c'est une claque technique, une claque scénaristique. Et c'est un jeu que j'ai adoré faire. Sinon, je suis en train de me faire Watch Dogs 2. Et je trouve ça très bien.
1: Oui.
0: Il ne faut pas le prendre pour, par contre, faut vraiment pas le prendre pour un GTA-like.
2: Non, ce n'est pas du tout un GTA-like.
0: Voilà, en fait, les gunfights et tout ça, c'est complètement raté. Ce n'est pas le point fort du jeu. Par contre...
2: Non, c'est le système de personnages, en fait.
0: Ouais, voilà, c'est ça.
2: Tu vas recruter des personnages dans ta team qui vont être utilisés, en fait, pour les différentes missions. Mmh. Si tu as besoin d'un électricien pour rentrer dans un bâtiment...
3: Ça, c'est le 3, ça.
2: C'est le 3 ou c'est le 2?
4: Légion, c'est le 3.
0: Légion, c'est le 3.
2: Ah, c'est le 3, alors je comprends.
0: Moi, je joue au deuxième. Et le protagoniste, très sympa, il a des années-lumière du premier, là, l'espèce de Dark Sasuke pénible.
2: Eden Pierce.
0: Oui, c'est ça, voilà. Moi, je préfère un personnage un peu lumineux comme ça, un peu rigolo, même si la partie humour n'est pas le fort du jeu. Au moins, voilà, ça change. Et globalement, le jeu est bien. Il y a une vibe très GTA 5. Tout en étant supérieur techniquement parce que le jeu a 4 ans de plus, mais bon, en tout cas c'est un excellent jeu. De ce que j'ai fait, j'ai pas compris les mauvaises critiques à l'époque. C'est peut-être un des derniers bons jeux Ubisoft, Watch Dogs 2, mais ça c'est un autre débat sur lequel on reviendra ou pas.
2: Petite question, est-ce que tu joues sur PC ou console?
0: Console. Ah non, jouer sur PC.
2: Tu joues sur console?
0: C'est un crime pour moi de jouer sur PC.
2: Ah, pourquoi pas?
0: Non, je plaisante, mais...
4: Je me permets quand même de faire une petite intervention vis-à-vis des trois dont tu parlais tout à l'heure. C'est presque une trilogie de jeux, puisque ça commençait avec Heavy Rain, ensuite il y avait Beyond Two Souls, et pour l'instant, il n'y a eu que ces trois jeux-là avec des trois. C'est Quantic Dream, une entreprise qui est basée à Paris, qui fait ça. Et à l'époque, quand ils avaient sorti Heavy Rain, le directeur, le game dev en fait, qui est David Cage, avait signalé qu'il avait, il a créé un système de gameplay qu'il a appelé gameplay alors en élastique. C'est-à-dire que le principe du jeu, c'est que vous avez des choix et vous allez avoir l'impression que ces choix vont vous faire prendre beaucoup d'embranchements et que le jeu est ultra vaste. Mais c'est pas vraiment ça. En fait, vous avez des nœuds d'intrigue. Et vous allez prendre des choix, et à chaque fois, ces choix vont faire un détour vers ce nœud d'intrigue, mais vous allez toujours y être ramené d'une manière ou d'une autre, en fait.
2: Ça arrive très souvent dans les jeux, d'ailleurs.
4: C'est ça.
0: C'est pas totalement vrai. C'est lui, ce que tu veux dire.
4: C'est lui qui l'a établi. Si tu prends par exemple les Telltale utilisaient ce système-là, les Life is Strange utilisent ce système-là.
2: En fait, c'est des jeux à faire une seule fois.
4: C'est ça.
2: Voilà, pour avoir cette impression en fait de choix et compagnie. Si malheureusement vous redémarrez plusieurs fois le jeu, effectivement il y a quelques choix, tu as raison, qui vont peut-être un petit peu changer, mais la plupart des choix en fait que tu vas faire vont finalement te ramener toujours sur la même route.
4: Sur certains gros points d'intrigue en fait. Et tu vas y ramener d'une manière plus ou moins différente. C'est sûr, par exemple, si tu as tué un personnage dans dans un embranchement, il ne sera pas apparent, mais dans le nœud d'intrigue, quand tu vas y revenir. Mais n'empêche que tu repasseras forcément par ce nœud d'intrigue à ce moment donné.
0: Ouais, mais après, moi, j'ai quand même, voilà, il y a quand même plusieurs choix de. Moi, je me souviens que, par exemple, un truc tout con, hein, mais il y a trois personnages principaux. Il y en a une, ça change pas vraiment, en fait. T'as juste le choix d'être odieuse ou non, mais ça change pas son sort, en fait. Mais il y a deux personnages où on peut carrément inverser les rôles de protagoniste et d'antagoniste. C'est quand même fort.
4: Mais tu l'as refait, le jeu, ou pas encore?
0: Ouais, je l'ai refait, là. Je l'ai refait deux fois. Je l'ai refait deux fois et j'ai inversé les rôles pour la seconde fois. Et oui, effectivement, ça nous ramène peut-être même à... Parce que voilà, c'est pas assez niche, c'est quand même un jeu commercial. Mais moi, voilà, en tout cas, moi, j'ai beaucoup aimé le faire, j'ai beaucoup aimé le refaire.
2: C'est pas une question de commercialité, je pense, avec ça. Je pense que c'est parce que c'est extrêmement difficile de créer un jeu avec, si tu veux, imagine par exemple des développeurs qui créent un jeu et qui font une partie du jeu qui ne sera jamais pris par les joueurs. Parce que le choix qu'ils ont choisi est un peu difficile et va être. T'as toute une partie du jeu qui va être inutile.
4: Ouais.
2: Et ça, dans un jeu vidéo, c'est pas possible d'avoir une partie du jeu qui est inutile.
0: C'est le jeu, c'est comme dans GTA V, la fin où on tue Trevor ou on tue Michael, c'est peut-être la meilleure scénaristiquement possible, mais personne ne l'a fait. Pourtant,
2: c'est ça, exactement.
0: C'est le jeu, quoi. Il faut accepter le fait de pouvoir faire une fin que personne ne n'utilisera ou peu.
3: Après, ils font ce qu'ils veulent.
2: Après, dépend de la voilà, ça dépend du studio, ça dépend de tout ça. Tu as pas tort, c'est vrai qu'un studio un petit studio aura plus de facilité à créer quelque chose qui va peut-être pas être usité plutôt qu'un gros

0: studio qui lui va plutôt essayer de gagner le plus d'argent possible et éviter. Voilà,
1: et qui sont assujettis à certaines normes, certains codes.
0: Aussi. Merci.
2: Et toi, Matt?
0: Eh bien moi, figurez-vous que je vais rentrer un petit peu dans le thème de l'émission d'aujourd'hui, puisque le thème de l'émission d'aujourd'hui sera les simulations. Alors c'est un thème assez vaste, je vous l'avoue. Les simulations, qu'est-ce que c'est? Ben, c'est des simulations, donc après à vous d'en faire un petit peu ce que vous voulez. Moi en tout cas, les deux jeux que j'ai démarrés s'appellent Two Way Hospital et Two Way Campus. C'est Sega Europe qui nous a proposé ça. L'idée, c'est de gérer d'un côté un hôpital, de l'autre un campus, vous l'aurez bien compris. Et bien sûr, tout un côté humoristique que ça peut amener. On est sur une sorte de gros dessin animé avec plein de trucs rigolos, des maladies un peu bizarres, la chromatite, les têtes d'ampoule, avec des personnages qui rentrent avec des têtes d'ampoule et qui se les font arracher et remplacer par des véritables têtes. Voilà. Votre but à vous, vous êtes le directeur, vous partez avec rien du tout, une pièce vide, à vous de placer tous vos médecins, toutes les salles que vous allez utiliser pour soigner les gens, recruter les médecins, les former. Il y a une super mode histoire qui va vous amener petit à petit en fait, à vous apercevoir que le jeu est beaucoup plus profond que ce qu'il en a l'air au départ. Placer des salles et mettre 2-3 médecins n'est pas très difficile quand il faut commencer à faire des roulements pour les former, pour éviter qu'il y ait des queues, pour éviter que les gens soient malades et meurent dans votre hôpital et se transforment en fantômes dans votre hôpital pour faire peur aux autres clients, j'allais dire. Mais oui, aux autres clients, parce qu'on est là pour l'argent, bien sûr.
2: Une gestion de la propreté des salles aussi.
0: C'est ça, il faut réparer le matériel, enfin bref, penser à la nourriture, penser aux
3: distributeurs de boissons,
0: voilà, les toilettes. Ça, exactement. Certains endroits, il va vous falloir penser au chauffage parce que les endroits sont froids, donc si vous n'avez pas mis de chauffage, vos patients ne vont pas être bien. Et voilà, donc un petit jeu de simulation qui d'ailleurs ne sort pas très très cher sur les plateformes, que ce soit sur Steam ou sur les autres plateformes. Je vous le conseille si vous aimez bien ce style de jeu. Il y a quelques heures à faire dessus.
2: Bah, c'est les Two Point, c'est ça?
0: C'est ça,
2: two
0: ouais.
2: Point. Ils ont fait dernièrement aussi un muséum aussi où tu dois gérer ton musée. Il y avait toute la saga des tycoons aussi où tu devais gérer
3: ton
2: parc d'attractions.
0: Voilà, c'est dans le même thème en fait.
2: C'est ça.
0: Tu avais Theme Hospital à l'époque.
2: Les Theme Parks.
0: Toute une série des Theme Parks et compagnie. Mais ça, on en parlera un petit peu plus tard. Et je pense qu'il est bien temps de s'écouter un petit morceau de musique. François, choisis-nous un petit truc, s'il te plaît.
4: Alors, vous avez ramené... Il y a eu plusieurs propositions. Aïssa, il a fait une proposition. Je vais sûrement mettre ça, on va dire. C'est Cyberpunk.
1: Meilleur jeu du monde, on le dira jamais assez.
4: Moïse, il voulait nous faire profiter d'une bande-son de FF14 aussi, son jeu du moment. Donc on écoutera ça un peu plus tard, j'imagine. Mais donc on va se passer un petit Cyberpunk. C'est le morceau Hyper.

0: Nous voilà de retour dans notre émission Radio Game Over sur les ondes de Radio Grille Ouverte. On vient de s'écouter un petit morceau de Cyberpunk qu'Aïssa nous avait amené. Merci Aïssa.
1: Ah, de rien.
0: On en a profité un petit peu pour discuter de Cyberpunk.
1: Refaites le jeu s'il vous plaît.
0: Ouais, allez, refaites le jeu s'il vous plaît.
2: Faut alterner Skyrim, Cyberpunk, Skyrim, Cyberpunk.
0: Bien, il est temps de rentrer dans notre thème de l'émission qui s'intitule la simulation. La première question, c'est qu'est-ce que c'est qu'une simulation ? Est-ce que quelqu'un... Allez Moïse, je vous invite.
1: On voit un adepte de la simulation ici.
2: Alors pas du tout, en vrai c'est des jeux auxquels je joue très peu dans ce que moi je considère vraiment le noyau de la simulation, mais parce que c'est vrai que c'est une manière de classer les jeux qui est très très large et dans lequel plein d'autres jeux rentrent. Donc, de base, pour moi la simulation, c'est effectivement des jeux qui permettent de reproduire des situations de choses qui se passeraient dans la vraie vie. Par exemple... Euro Truck Simulator, vous conduisez un poids lourd en Europe, si j'étais camionneur. Il y a la même chose pour conduire des avions, des voitures. Il y a aussi des trucs un peu plus compliqués. Bon, comment ça se passerait si je devais gérer une ville, SimCity par exemple, avec des variantes un peu tropicaux. Voilà. Ouais. Si se passerait si j'étais le président d'une république bananière. Le président, bien aimé.
3: Élu, totalement élu. Légitimement.
2: Et malheur à qui osera dire le contraire.
0: Exactement.
2: Voilà, alors après, évidemment, si on creuse, on peut se dire que des jeux comme Medal of Honor, jeux de guerre, etc., ce sont des jeux de simulation.
0: La difficulté, elle est là.
2: Voilà, mais après, ce sont aussi des jeux de guerre, on va avoir tendance à les classer plutôt dans les jeux
0: de guerre. C'est qu'au final, la simulation, on pourrait presque classer tous les jeux vidéo. Les jeux vidéo sont une simulation de quelque chose.
1: C'est vrai.
2: Après j'ai tendance à dire que genre Tetris et Mario sont peut-être un peu moins des jeux de simulation, à mon sens.
0: C'est des simulations de plombier et de hérisson. Oui, non, mais c'est vrai que c'est difficile de dire que tout est simulation.
3: Vous en avez oublié un. Vous avez oublié les dating sim.
2: Oh,
0: les dating sim.
3: Alors, le principe, c'est que tout à l'heure, on parlait des jeux à choix. Ben, c'est pareil, sauf que comme son nom l'indique, il faut draguer des gens. Et alors, en termes de dating sim, vous avez tout un... corpus de jeux, alors à la base plutôt japonais, mais ensuite il y a eu des dérivés avec des personnes qui se moquaient de ce genre de gameplay. Vous avez Atoful Boyfriend, où vous draguez des pigeons.
0: Pas mal.
3: Ah ouais, c'est très très drôle. Vous en avez un aussi avec, je sais plus comment il s'appelle celui-là, mais c'est des armes, donc c'est un dungeon scroller, sauf que t'as des phases de dating sim où tu récupères des armes dans les donjons et après tu les ramènes chez toi et tu les dragues. Tu dragues ton épée, ton pistolet, c'est très étrange. En plus, il y a un doublage québécois.
0: Il y a des gens qui passent trop de temps dans les jeux de rôle.
3: Un doublage québécois aux petits oignons, vraiment jouez à ce jeu, au moins 2 minutes, vous allez rigoler. Hein. Voilà.
0: Alors il faut savoir que dans la simulation, il y a énormément de choses qui sortent de plus en plus parce que il y a une raison à ça. En fait, c'est des jeux qui coûtent pas très très cher à faire. Ça va du très mauvais moteur graphique au très bon moteur graphique.
3: Qui coûte très cher quand même.
0: Ouais, il y en a parfois qui sont assez étonnants. Je pense là en ce moment au Supermarket Simulator par exemple, qu'on peut trouver sur PC. Alors vous allez en trouver au moins une dizaine différentes, de boîtes différentes. Mais il y a des graphismes qui sont juste hallucinants avec des villes entières, presque, peut-être pas entières, mais des quartiers entiers, avec des personnages, des gens qui viennent dans le. Enfin, il y a toute une gestion à faire dans ce genre de jeu. Après, il y a beaucoup de boîtes qui font du jeu à pas cher sur de la simulation. Donc là, on a des trucs, on va dire, un petit peu plus douteux quand ça tourne autour de 5-6 euros sur Steam ou sur toute autre plateforme. Je vous conseille de vérifier un petit peu le jeu avant de l'acheter. Mais voilà, il y a tout un tas de trucs. On peut vraiment trouver énormément de choses.
4: Ouais, c'est un peu ça la côte en ce moment, finalement, ce genre de jeu. Enfin, pas forcément en ce moment, mais ça a bien marché, je me souviens, genre notamment, je sais pas si je pense qu'on peut le rentrer dedans, mais les Paper Please et compagnie, ça serait un peu de la simulation de gestion de frontières, quoi, avec un thème. Mais genre, il y a eu toute cette lignée avec les jeux de justement que tu parlais, où tu as même des gestions de parking automobile, des gestions de magasins de cartes, vendeurs de cartes
0: de Pokémon.
4: Pokémon, oui. et,
0: ou autre. Je te donnerai quelques noms tout à l'heure de jeux assez rigolo parce que ça va assez loin, c'est ouais. ça qui est assez rigolo. Le départ de tout ça, on en parlait un petit peu juste avant, ouais, c'est du Theme Park finalement, qui doit être un des premiers gros jeux de gestion, je pense, qui a dû arriver. Donc l'idée était de créer son parc d'attractions. Je suis en train d'essayer de me rappeler sur quelle console, sur laquelle console j'ai fait le plus lointain possible le Theme Park, mais je n'arrive pas à me... Là, c'est PlayStation à mon avis. Je pense que sur le PlayStation, il devait y avoir du Theme Park. Toujours ce côté un peu humoristique où il va falloir gérer vos différents manèges, la nourriture, les toilettes, les différents manèges qui cassent et qui donc tuent les gens qui viennent dans votre parc. Donc il va falloir faire attention à ne pas avoir trop de morts à la fin du mois, sinon on peut être pénalisé. Voilà, les clowns qui ne sont pas rigolos et ainsi de suite. Et donc oui, c'est vrai que ça a été décliné en pas mal de choses. Dans la simulation, on trouve aussi les simulations sportives. qui est un thème un peu différent, j'ai envie de dire. Donc vous avez le généralement les plus grosses simulations, si on peut appeler ça encore une simulation, c'est certainement FIFA et NBA 2K qui sont la simulation de football et la simulation de basket, qui sont certainement les deux jeux de simulation sportive qui marchent le mieux. Et derrière, on trouve
3: tout ce qui est course automobile.
0: Et là, on a une particularité dans les courses automobiles, c'est que c'est pas que le jeu en fait, c'est que c'est tout le matériel en fait qu'il faut acheter. N'est-ce pas, Valériane?
3: Alors, soyons plus clairs, c'est pas en simulation automobile que tu vas payer ton matos le plus cher, c'est en simulation de vol.
0: Alors oui, c'est vrai, tu as raison. Voilà. Ça dépend, en automobile, tu peux y mettre des énormes sommes.
3: Oui, tu peux, mais en général, en simulation de vol, tu mets le quintuple de ce que tu mets en automobile.
0: Rapidement. Oui, c'est rapidement.
2: C'est bien pour ça qu'il y a des pilotes qui s'entraînent sur ce genre de
3: choses. C'est ça, parce que en effet, le jeu de course, alors en termes de jeu simulateur, parce qu'on sépare en deux parties, tu as la partie arcade en jeu de course et tu vas avoir la partie simulation. Dans la partie arcade, tu vas peut-être mettre les V-Rally à l'ancienne, des jeux qui sont
0: Need for Speed.
3: Voilà, qui étaient à la base conçus pour être joués sur borne d'arcade. Et puis, en simulation, pour le coup, tu vas mettre Gran Turismo, tu vas mettre e-racing, des choses qui vont tourner avec énormément de réglages pour créer la simulation la plus crédible possible. Donc, ça peut être jusqu'à l'hydrométrie de la route pour l'adhérence des pneus. Hein.
0: Oui,
3: ça va très loin sur Gran Turismo.
0: Tu peux régler le volant et la dureté du volant, la façon dont il va réagir par rapport à une véritable voiture existe vraiment. Donc tu vas voir chez les constructeurs, ils donnent en fait des cotes que tu vas reporter. Alors c'est surtout sur PC, c'est plus que sur console, que tu vas pouvoir reporter sur ton volant et qui va te donner en fait l'illusion de conduire cette voiture là, ouais, en particulier.
3: Parce que tu peux jouer à ces jeux là avec une manette ou ton clavier, mais le but ultime de ces jeux là c'est vraiment d'y jouer avec un volant, un pédalier et parfois même un levier de vitesse, hein.
0: Souvent.
2: Et un fauteuil adapté.
3: Et puis donc, si on cumule la console ou le PC, encore le modèle console, c'est moins cher que le modèle PC. Hein.
0: Oui, tu as moins de choix au niveau de la console. Hein. Il faut savoir qu'au niveau des volants les plus chers sur console, il faut compter à peu près 500€.
3: Voilà.
0: C'est chez Trousemaster. Non, chez Fanatec, pardon, je dis des bêtises. C'est du Fanatec, c'est du volant à.
3: J'ai mangé le nom. Entre 500 et 800€.
0: Ouais, c'est ça. Et il faut compter, si par exemple tu veux changer de volant, donc avoir un volant rallye et un volant racing pour la Formule 1. Il faut compter 200€ à peu près le volant. Si tu veux changer ton pédalier, bah, c'est à peu près le même prix. Voilà, ça peut monter assez vite. Mais sur PC, bah, tu peux avoir des volants qui vont monter jusqu'à 2000, 3000, 4000.
3: Les pédaliers, c'est même plus cher que ça.
0: Ouais, après.
3: Parce que l'idée, c'est quand même que comme vous simulez de la course, quand vous allez freiner comme un barbare sur vos pédales, ben, il faut qu'elles soient suffisamment rigides pour ne pas péter. Quoi. Et, parce que vraiment, ouais, vous allez y aller presque comme en course.
0: Pour ressentir en fait, cet effet aussi. de freinage en voiture. Donc généralement les pédaliers les plus chers maintenant sont montés avec des systèmes hydrauliques qui rapportent en fait la dureté en fait du c'est sur ces réglages là en fait que je vous expliquais tout à l'heure. Vous pouvez régler en fait il y a des réglages spécifiques pour que la pédale de frein ressemble par exemple à la pédale de frein d'une Ferrari ou d'un truc comme ça. Voilà, ça devient vraiment extrêmement pointu au fur et à mesure.
3: Donc au final, ça chiffre assez vite. Enfin, moi, quand j'avais fait des estimations, j'en tombais vite entre 5000 et 8000 balles pour vraiment du matériel semi-pro. On n'est même pas dans le pro, hein. C'est du semi-pro. Je pense que... il me semble qu'au pôle mécanique Thalès, ils doivent avoir un simulateur qui, lui, est à destination des professionnels. Les simulateurs à destination des professionnels, bah de toute façon, c'est... Et quand j'entends professionnel, c'est pas forcément ce professionnel e-racing, c'est professionnel racing. C'est vraiment les vrais pilotes de course qui vont s'entraîner sur ces simulateurs.
0: Oui, les simulateurs sont utilisés depuis des années. Avant que l'e-racing existe véritablement, tous les pilotes, par exemple, de Formule 1 s'entraînaient sur les simulateurs, sur des gros simulateurs pour apprendre les circuits, pour apprendre à anticiper et des choses comme ça.
3: C'est Max Verstappen qui a sa propre équipe de e-racing. Oui. Et d'ailleurs, c'était très drôle puisque il séchait en gros l'entraînement de course pour aller faire ses compétitions e-racing. Donc, il se faisait engueuler parce que il n'arrivait pas à l'heure pour les courses, quoi. Et inversement... il se faisait engueuler par son équipe de e-racing parce que s'il avait un accident et qu'il se pétait le poignet, il ne pouvait plus jouer sur simulateur.
0: Il faut choisir, monsieur.
3: Voilà, c'est ça. Faut savoir que la simulation de course, alors j'avais noté que le 27 mars 2025, tu avais eu 70 000 spectateurs qui ont assisté en direct à la finale de F1 Sim. C'est quand même énorme, hein, sur Steam, hein, bien sûr. Tu as des partenariats qui se font entre Logitech et McLaren, parce qu'il y a du pognon derrière, hein, forcément.
0: Oui,
3: sur du matos à 5000 balles, ouais. Vous imaginez bien qu'il y a de l'enjeu. Alpine et Track Racer aussi. Tu as une collaboration entre le jeu e-racing et Euronascar, hein, pour faire la promotion de la course automobile. Donc tout ça, ça marche très fort.
0: Bah, il faut savoir que Renault a une équipe, Mercedes a une équipe, et quasiment tous les grands maintenant constructeurs d'automobiles ont des équipes de e-racing, justement parce que ça, entre la publicité et l'argent que ça génère, effectivement, c'est intéressant.
3: Ouais, mais c'est rigolo. En vrai, quand vous l'avez testé, c'est rigolo.
0: Alors, pour ceux qui n'auraient pas beaucoup d'argent et qui aimeraient quand même toucher un petit peu, voir à quoi ça pourrait ressembler, il y a quand même des possibilités, même sur console. Il faut savoir que les premiers volants Logitech, le G29 par exemple, est un volant que vous pouvez toucher à 60-70 euros à peu près. Alors c'est loin d'être la meilleure technologie possible, c'est des volants à entraînement par courroie, donc il y a quelques vibrations, quelques trucs comme ça, mais monter sur un petit, moi j'ai fabriqué moi-même mon propre support à volant en fait,
3: mon cockpit,
0: ouais c'est ça, avec des tubes PVC que j'ai peint en noir, ça fait vachement joli. Et donc du coup, c'est quand même assez intéressant. Valériane, tu l'as testé un petit peu.
3: Ouais.
0: Il y a quand même pas mal de sensations, parce que rien que le fait de se retrouver assis devant un volant avec un pédalier et des vitesses, que ce soit des vitesses au volant ou un levier de vitesse, ça vous donne quand même quelques sensations un petit peu différentes qu'à la manette, et c'est pas désagréable.
3: Et puis avec le VR, c'est encore plus rigolo, quoi.
0: Et avec le VR, encore plus rigolo, bien sûr.
4: Il manque plus que le siège qui bouge dans tous les sens quand tu te retournes.
0: Alors tu sais qu'il est... Alors déjà ça existe bien sûr,
4: ouais,
0: c'est sur PC,
4: ouais.
0: Pas sur console. Ouais. Et il y a même des ventilateurs qui vont reproduire en fait l'effet d'air sur toi en fait pendant que tu conduis.
2: En 4D.
0: Ouais,
3: c'est le but, hein, vraiment, c'est d'essayer de s'approcher le plus possible. Et dites-vous bien que bon, ça a l'air cher tout ça, mais en vrai c'est toujours moins cher que de s'éclater sur un vrai circuit. Hein.
2: C'est moins dangereux aussi.
0: C'est déjà moins dangereux, et je pense que c'est bien moins cher, oui, parce que s'acheter une voiture de course et l'entretenir, c'est pas le même prix, quoi.
1: Avez-vous déjà entendu parler des télévisions OLED ?
3: Oui.
1: Et est-ce que c'est vrai, parce que en fait ça a un rapport, hein, vous inquiétez pas, est-ce que c'est vrai que ça favorise l'immersion ?
3: Bah, les noirs sont plus opaques.
1: Il y a une réelle plus-value quand t'es un gamer ?
0: Ah ben forcément.
3: Oui.
0: Oui, forcément.
3: Oui, l'image est plus claire.
0: De toute façon, à partir du moment où plus ton écran va avoir une image nette et claire, et forcément plus tu vas avoir du réalisme. Et oui, effectivement. Et tu as pas tort parce que les pro gamers en e-racing qui ont beaucoup de difficultés à trouver des écrans. Justement pour rendre cet effet, parce que généralement tu joues très près de l'écran quand tu es en e-racing, tu vois, l'écran est généralement devant ton volant en fait, voilà. Et donc l'idéal c'est quand même d'avoir des écrans courbés et que tu as des difficultés à trouver des écrans OLED pas trop chers ou en tout cas des prix corrects.
3: Puis au-delà de ça, c'est lié à la fréquence d'image, il faut que tu aies vraiment une excellente fréquence d'image. Tu peux pas avoir 140 images en fréquence, faut 140 Hertz par.
0: Voilà, ça va dépendre des Hertz.
3: Ça dépend des Hertz. Quand tu vas vers de la sim, tu veux vraiment être sur du semi-pro, hein, parce que si tu joues juste le dimanche de 5 à 8, c'est pas, enfin voilà, si c'est juste pour t'amuser chez toi vite fait, peut-être pas la peine de mettre autant de pognon, tu vois. mais tu n'es pas obligé d'avoir un OLED en fin de compte. Ce qui va t'intéresser le plus, c'est le nombre d'images qui va être affiché à la seconde.
0: Exactement, la puissance de ton écran.
3: La puissance de ton écran.
0: Ouais. Est-ce qu'il serait pas temps de se mettre un petit coup de musique ?
1: Merci pour ces précisions, en tout cas.
0: Ouais. Avec plaisir.
4: On va s'écouter la proposition de Moïse. C'est du coup l'OST de FF14.

0: Et nous sommes de retour sur Radio Game Over. Et oui, non, c'est moi, Moïse, qui reprend l'antenne. La feinte. Alors, notamment pour m'excuser, la musique que vous venez d'entendre, elle est très répétitive parce que bah, forcément, c'est une musique de combat. Mais en découvrant le jeu, moi, elle m'a marqué cette musique. Elle n'est pas à beaucoup d'endroits du jeu, mais notamment, elle est dans les missions tuto, les missions d'entraînement. Et bah du coup, je prenais grand plaisir à faire sa mission, notamment parce que c'est très jazzy, à la contrebasse, il y a la petite batterie, il y a de temps en temps des violons, des... voilà, bref, moi ça, grand fervent amateur de jazz, j'ai beaucoup aimé. Mais revenons à notre sujet des simulations, on a parlé de pas mal de styles de simulation, notamment bon, bah, les plus connus, foot, gestion de supermarché, d'ailleurs qui ces derniers temps avait pas mal de succès parce que comme ils peuvent se jouer à plusieurs, certains alors, sur ouais. Twitch, la team du lundi a fait pas mal de
1: succès. J'allais te dire, il y a ça et puis il y a beaucoup de streamers qui streament dessus parce que finalement c'est des jeux qui sont assez faciles à faire et pas inintéressants à regarder au final.
0: Ah bah, puis il y en a qui aiment beaucoup et il y en a des assez atypiques. Il y a bon, plus récemment par exemple, il y a Unpacking qui est un jeu de simulation où eh ben vous déballez des cartons et vous rangez des trucs soigneusement, les petits bouquins à leur place, les couverts dans les petits tiroirs.
2: Je vois pas où est le problème.
0: Aucun, non mais vraiment aucun problème. Je comprends que ça puisse être extrêmement satisfaisant. Moi c'est pas un style de jeu mais je comprends tout à fait. Il y a le très connu, même d'ailleurs il y a qui va sortir ou qui est sorti ?
2: Qui est sorti.
0: Qui est sorti, Powerwash Simulator.
2: Oui.
0: Tu veux nous en parler, Valérie ?
2: Ah. Alors, oui et non, parce que le principe, comme son nom l'indique, c'est que vous jouez à un jeu de Karcher. Alors vous
1: c'est le jeu par préféré de Sarkozy. Déjà, rien que cette phrase déjà est quand même assez hallucinante.
2: Donc c'est un jeu où il faut nettoyer. Si vous êtes une fée du ménage, c'est pour vous. Parce que donc, le principe, c'est que vous avez votre petit pistolet à flotte hein, qui va nettoyer de la boue, de la crasse, etc. etc. Puis après, vous pouvez rajouter des produits qui vont nettoyer les graffitis. Et puis, il y a différents embouts. Alors, il y a des petits embouts qui retirent bien la crasse, bien encrustée, là, que tu n'arrives pas à faire sortir. Et puis, tu as les embouts plus larges qui sont faits pour nettoyer grosso merdo. Et en fait, le jeu, comme je le disais à Moïse un peu plus tôt, il joue sur le côté satisfaisant. Déjà, les graphismes sont vraiment très jolis. On ne dirait pas comme ça, mais l'effet de rendu sur justement la crasse qui devient de la boue, avec les projections d'eau, c'est très très pointu en termes de design. Ils ont vraiment compris. Enfin, le moteur reprend vraiment l'idée de ce qu'est un nettoyage au Karcher. Et par contre, vous avez, à chaque fois que vous terminez de nettoyer une petite zone, vous avez un cling qui vient. Et ce bruit-là vient totalement marcher dans les synapses. Vous voyez un truc cérébral là-dedans qui fait que vous êtes satisfait, quoi. Et vous voulez nettoyer l'autre petit truc.
1: Ça s'appelle le réflexe de Pavlov.
2: C'est ça, mais c'est vraiment ça. Hein. C'est
1: le
2: exact.
1: Petit cling.
2: Il joue là-dessus. Puis alors, il y a une petite lumière, tu sais, ça scintille 2 secondes.
1: C'est le
2: là. Cling. Et alors ça, tu vois, c'est le bruit qu'il faut. Tu vois, c'est juste le bruit. C'est pas un vroom, tu vois, c'est vraiment le cling comme ça. Donc t'as envie de nettoyer un autre truc pour avoir un autre
1: vite, cling. Vite, je veux un cling.
2: Tu vois. Et donc tu peux passer. Alors on dirait pas, mais le premier Power Wash Sim, j'y ai passé 40 heures quand même. Hein.
1: Ah ouais, quand même. Ah ouais.
2: Mais tu peux.
1: J'ai nettoyé des trucs, quoi.
2: J'ai nettoyé des trucs, ouais.
3: Bah, y a une histoire en même temps.
2: Il y a une histoire. Il y a des Easter eggs aussi, mine de rien, puisqu'il y a une petite blague avec des chats. Alors, je vous laisserai découvrir au fur et à mesure des niveaux ce qui se passe avec les chats. Vous avez aussi. Alors, ça commence en nettoyant parfois juste le parc à jouets, et puis vous terminez avec carrément une pyramide cthulhuienne, je te demande ce qu'on nettoie, mais bon, visiblement, on n'est plus du tout dans le nettoyage, mais dans l'archéologie de l'espace interstellaire. Donc, c'est quand même assez surprenant. Et j'ai lancé le début du 2. Et alors, c'est vrai que ce que j'ai trouvé dommage, c'est que dans le 2, tu te dis, bon, est-ce que ça aurait pas été mieux juste avec du bonus supplémentaire, puisque j'ai pas l'impression qu'ils aient rajouté énormément de pistolets à eau, d'effets de jeu, etc., qui... J'ai trouvé ça un peu abusé d'en faire un 2. Par contre, ce qu'il faut savoir, c'est que c'est un jeu dont l'éditeur est Square Enix. C'est un jeu indépendant, mais qui est édité par Square Enix. Donc, dans le premier, ce qu'ils avaient fait, c'est que vous pouviez nettoyer des espaces qui étaient rattachés à d'autres licences. Donc vous aviez tout un truc autour de Final Fantasy VII. Là, fallait nettoyer la moto de Cloud, le boss de Scorpion, le bar de Tifa, voilà. Vous aviez aussi, parmi les licences de Square Enix à l'époque, il y avait encore Tomb Raider. Donc fallait nettoyer le quad de Lara, l'entrée de sa maison. Donc voilà, c'était très rigolo quand même. Et tout ça était gratuit en DLC. Hein.
1: D'accord.
0: Voilà. Ouais, une idée pour France Software. Voilà, il faut qu'il sorte Elden Ring version Powerwash. On ira nettoyer Kaelid.
2: Mais oui.
3: Ça
2: serait
3: certainement moins dur que le jeu original.
1: C'est pas faux.
2: Mais plus long. Mais plus long.
0: Il y a de la surface.
2: Donc voilà. Non, c'est moi j'aime beaucoup et je sais que je le fais jouer très régulièrement. Alors l'avantage que t'as, c'est que en fait, tout le monde peut y jouer. Il y a rien, il y a pas de stress en soi puisque t'as pas de décompte de temps. T'as pas une heure pour terminer tel niveau. Tu peux prendre le temps que
1: tu veux. J'imagine qu'il y a une prise en main qui est assez simple.
2: Ouais, il y a une prise en main qui est assez simple. Bon, l'une des premières choses que tu fais, c'est que tu dessines des bites et des fleurs dans la saleté.
1: Mais c'est normal.
0: C'est la base.
2: C'est la base de tout, voilà. Et puis après, tu comprends
1: des,
2: que...
1: Des fleurs.
2: Non, j'ai commencé par dire des bites. Hein.
1: Ah, d'accord. Ça m'étonnait, les fleurs.
2: Donc, voilà. C'est plutôt un jeu chill, hein, vraiment.
0: Petite parenthèse, je suis en train de me demander pour, vous savez, ces personnes qui sont très très éloignées du monde du jeu vidéo, qui trouvent ça étrange, qu'est-ce qui leur ferait le plus bizarre que leur dise « Moi, je joue à un plombier moustachu qui grandit en mangeant

0: Et une chèvre. Alors, j'ai jamais joué, je ne vais pas vous mentir. Je l'ai vu jouer un stream et des choses comme ça. Ça a l'air d'être un truc un peu particulier.
1: A priori, la chèvre ne fait pas que se promener et brouter de l'herbe paisiblement.
2: Non. Alors, je vais sortir quand même la petite histoire. Parce que quand on dit on fait une simulation de chèvre, oui, le principe, c'est de se foutre de la gueule des jeux de simulation.
0: Voilà. Oui, on est bien d'accord.
2: C'est du cinquième degré. À l'époque, ils ont sorti... Enfin, c'est un mec tout seul qui en avait marre de voir justement tous ces simulateurs faits à la VLA, comme je te pousse, avec le même moteur graphique, qui étaient souvent des simulateurs allemands. Donc, Euro Truck Simulator, Ambulance Simulator, Police Sim. Vous avez même un Civ Sim, donc la simulation de voleur. Et donc, il en avait marre parce que c'est vraiment... C'était pas dans les années 2008-2000... C'était vraiment pas des beaux jeux, hein. On parle pas de Flight.
0: Là, c'était des jeux qui étaient faits, comme tu dis, à la va-vite et surtout pas cher à faire.
2: C'est ça. Fait. Donc il y en avait pléthore et du coup il a dit, bah, puisque c'est comme ça, je vais faire un jeu de chèvre. Et il a créé une démo de quelques minutes qu'il a balancée en ligne. Et les gens disent, ouais, mais c'est trop bien, attends, on veut jouer à ça. Et il l'a fait. Donc c'était pas
0: et
2: un
0: il a
2: gros
0: cartonné
2: jeu.
0: Surtout.
2: Et c'était pas un gros jeu, c'est ça qu'il faut comprendre. C'est que c'est un mec tout seul derrière qui part d'une idée à la con. Et ce qui rend le jeu fun, c'est pas le fait d'être une chèvre, mais c'est que la chèvre, elle a une langue qui touche à peu près tout, qui permet de, ben, de puisqu'elle a pas de main, ben de, c'est ça, hein, ce qui attrape les trucs. Mmh. Et il y a tellement d'easter eggs à la con.
0: L'idée, c'est de foutre le bordel en fait dans ouais. le monde où tu es. En gros, c'est juste des points en fait. Il y a des points, un système de points c'est qui ça. Fait que tu dois gagner.
2: Plus tu casses des
0: voilà.
2: trucs,
0: tu as des multiplicateurs, tu as des machins qui te permettent de gagner de plus en plus de points. Et l'idée, c'est de foutre le bordel. En gros.
2: C'est ça. Il y a des secrets à découvrir pas. Partout. Alors, il faut essayer de monter à des grues pour voler, s'accrocher à un planeur qui tourne régulièrement autour de la ville pour attraper un truc à la con dans le ciel. Enfin, ça devient vite un jeu d'adresse, finalement. C'est pas si évident que ça. Ça se joue à 4. Et surtout, ce qui est drôle, c'est que ben, au début, il a fait son petit bout de chemin. Ensuite, il s'est dit, ben, je vais faire du DLC, donc du contenu additionnel supplémentaire. Il a créé un MMORPG avec ça. Il a créé un espèce. Oui, oui, bien sûr, il y a un MMORPG. T'as un DLC Mass Effect.
0: Oui, je l'ai vu celui-là. Voilà. Mais parce que tu peux gagner des objets à mettre sur ta chèvre. Et un des objets, par exemple, c'est un jetpack.
2: Oui, c'est ça.
0: Voilà.
2: Tu peux ne pas être une chèvre d'ailleurs. Tu peux être une baleine. Tu oui. peux être. Tu peux être une girafe, tu peux être un lion, tu peux être ce que tu veux en vrai, c'est fou. Tu peux être un pingouin.
1: Un peu saugrenu.
3: La petite musique que vous entendez.
4: C'est un jeu qui va te rendre chèvre, Moïse.
2: C'est ça.
3: C'est God Simulator.
2: Et donc, pour la blague, quand ils ont sorti le deuxième opus de God Simulator, il ne s'appelait pas God Simulator 2, mais bel et bien God Simulator 3, rien que pour vous faire chier.
4: Évidemment. Comme Bryce de Nice avec le 2 qui n'est pas sorti, ils ont cassé le 2.
2: C'est ça.
4: La même chose.
2: C'est un peu la même chose. Voilà. Avec encore plus de contenu à la con.
0: Tu nous parlais de Chief Simulator tout à l'heure. Je voulais juste te dire que c'est un jeu de voleur, ouais, tout simplement. Alors c'est vrai qu'il n'est pas très joli, malheureusement, mais il est pas injouable non plus. C'est assez rigolo en fait. En gros, si vous avez toujours rêvé d'être un cabrioleur mais vous avez peur de la police, bah, c'est Chief Simulator, c'est parti. Et si au contraire, bah, vous voulez arrêter des voleurs, ben vous partez sur Police Simulator.
4: Est-ce qu'on peut cambrioler des influenceurs dans le jeu ou pas?
0: Non, je crois pas, non. Mais le jeu est assez ancien quand même.
2: Ouais, alors le principe du jeu, c'est que tu dois faire le tour du pâté de maison pour te rendre compte de quelles sont les routines des habitants de chaque maison, de voir quand est-ce qu'ils laissent une porte ouverte ou si t'as une fenêtre ouverte. Il faut que tu récupères des objets, mais récupère pas genre la télé, parce qu'en fait, tu peux pas repartir avec, c'est trop gros, c'est trop lourd. Peut-être mieux vaut récupérer les bijoux de madame planqués dans les sous-vêtements, tu vois. Et c'est vraiment ça, Sim. Hein.
0: Oui, c'est exactement ça.
1: C'est un peu creepy, mais si on peut dire.
0: Si par hasard, vous aviez rêvé un jour de tenir une pompe à essence, il existe Gas Station Simulation, c'est MD Game qui a fait ça. Voilà, l'idée, c'est de donner de l'essence aux gens et puis de tenir la petite boutique de votre poste à essence. C'est assez intéressant. Vous avez peut-être rêvé de devenir électricien, peut-être. Electrician Simulator, par Take It Studio. Voilà, dans la peau d'un électricien. Celui-là n'est pas très joli non plus. Je l'ai vu tourner, c'est pas terrible. Vous allez tirer des gaines, vérifier les pannes avec

0: vos outils. Chacun ses rêves, Valériane, arrête de rigoler.
1: Non, mais ça me fait rire parce que je crois que t'as... Alors, Housekeeper, c'est un jeu... En plus, il y a un 2. C'est un jeu où le principe, c'est que t'es Valérie Damido, tu vois. Donc, tu rentres dans des maisons qui sont en bordel, faut que tu les nettoies, après, tu casses tous les murs et tu refais toute la déco.
0: Ouais, pas mal. Alors, d'un des plus bizarres que j'ai trouvé... Bon, il y en a un premier qui est bizarre, mais qui est jouable, qui s'appelle Prison Simulator. C'est Playway qui a créé ça. Vous êtes un maton de prison, vous allez pouvoir taper sur les prisonniers. Le jeu est assez voilà. Ah. C'est un jeu, je vous rappelle, c'est des pixels, c'est un jeu vidéo, il n'y a pas de souci, rien ne sort du jeu vidéo, n'est-ce pas? Vous allez pouvoir piquer la drogue des prisonniers pour la revendre derrière. Voilà, il y a tout un système d'argent et compagnie, vous allez pouvoir vous acheter des outils, enfin bref. Voilà, ça s'appelle donc Prison Simulator. Vous allez pouvoir tondre des pelouses dans la lounge simulator. Non, pas des prisonniers.
2: Mais du coup, est-ce qu'il y aura une version avec Sarkozy?
0: À mon avis, on doit pouvoir le faire. À mon avis, on doit pouvoir le faire. Non, celui-là s'appelle Lounge Simulator. C'est Curve Digital et il a super bien marché, ce jeu. J'ai halluciné.
1: Ouais, mais il est très fun. C'est-à-dire que c'est Farm Sim, mais sans tout le truc chiant de Farming Simulator.
0: En gros, vous allez monter votre entreprise de tonte de pelouse. Voilà, au fur et à mesure, vous allez gagner de l'argent, acheter de meilleures tondeuses, avec bien sûr des véritables tondeuses qui existent véritablement sur le marché. Alors moi qui suis jardinier, je me suis mis de très très loin, j'ai mis le jeu très loin, je l'ai regardé un petit peu et j'ai trouvé ça totalement ridicule. Voilà, mais ça c'est mon avis personnel. Disco Simulator, si vous voulez faire une boîte de nuit.
1: T'avais un jeu de gestion où tu devais gérer ton bordel allemand. Là.
0: Ah, je l'ai pas vu celui-là. Ah, je l'ai raté celui-là. Non, moi j'avais Sex Shop Supermarket.
1: Ouais, ça aussi.
0: Voilà,
1: c'est marrant,
0: si vous en avez marre de vendre des pâtes, vous pouvez vendre autre chose. J'ai Weed Shop Simulator. Là aussi, vous pouvez vendre autre chose. Voilà. Ah, oui, ça existe, tout à fait.
1: Alors,
0: c'est un monsieur tout seul qui l'a créé. Il s'appelle Kevin Tena Trending. Voilà, c'est le nom du gars qui a créé ce jeu. Et vous pouvez le trouver sur les plateformes. Il y a le fameux Band Simulator, qui est un simulateur de clochard, qui est assez sympathique. Et mon préféré, je crois, certainement. Oui, il y a le fameux Criminal Cleaner Simulator.
1: Oui.
0: Si vous voulez nettoyer des scènes de crime.
1: C'est Power Wash, mais en version scène de crime.
0: Voilà, ça doit être assez gay aussi. Je l'ai pas vu tourner celui-là, mais je t'avoue qu'il m'a fait rire.
1: Si, moi je l'ai fait tourner plus au boulot. Et c'est très drôle parce que, en fait, c'est pas que le côté Power Wash où tu récures le sang qui traîne par terre, c'est aussi faut te débarrasser des cadavres parce que tu es en gros un mec de la mafia. Hein.
0: Ah, d'accord, oui. C'est pas légal, quoi.
1: Non.
0: Et mon préféré, certainement, c'est VRC Force Studio qui a sorti ça et ça s'appelle Jésus Simulator. Oui, mesdames et messieurs, vous avez toujours rêvé d'être Jésus. Ben voilà, c'est le jeu fait pour vous.
3: C'est pas celui, le joueur du grenier, on a parlé, ou c'est pas celui-là? Non, je sais plus.
0: Je t'avoue que j'ai regardé vite fait en fait. Hein. J'ai pas trouvé de stream dessus, ni rien, ni d'image sur internet. Il y a juste le jeu Jésus Simulator avec l'image de Jésus en fait sur la jaquette. Voilà, pour moi, c'est certainement le meilleur jeu qui puisse exister. Quoi.
1: Du coup, est-ce que Cult of the Lamb est un jeu de simulation? Puisque tu dois gérer ton culte satanique.
0: À moitié, je dirais. Parce qu'il y a une partie où tu gères et puis l'autre partie où...
3: Il pourrait faire un jeu Prophète Simulator. Bon, je m'appelle Moïse, donc je sais de quoi je parle.
0: Bah, tu sais, Jésus Simulator, à mon avis, il doit pas être bien loin de tout ça, quoi.
3: Tu dois être hyper convaincant, créer ton...
0: Je n'ai même pas voulu savoir ce que tu faisais dans ce jeu. Je t'avoue la vérité, j'ai pas fait mon travail de journaliste.
1: Mais c'est trop bien. C'est comme Harry Potter, tu songes l'eau en vin, tu marches sur l'eau.
3: Après, comme pour Harry Potter, Harry Potter Simulator ou Jésus Simulator, bon, l'histoire a déjà été écrite et tu sais déjà comment ça se termine. Bon...
1: Mais c'est comment tu joues au jeu le plus drôle?
2: Oui, c'est ça, c'est le chemin parcouru, c'est pas le...
3: Les amis qu'on se fait en chemin.
2: Bah, c'est ça, exactement.
0: Bon, sur ces belles paroles, on va peut-être s'écouter un petit peu de musique, hein, François. Je crois que c'est le moment, il me semble.

0: Allez, de retour sur les ondes de Radio Grille Ouverte, 88.2 pour notre émission Radio Game Over. On vient d'écouter le thème de Emekar Forest, du jeu Outward. Si vous ne connaissez pas Outward, et que vous êtes un grand fan de RPG, je vous conseille de courir sur ce jeu, qui est assez difficile, malgré tout. C'est un jeu qui date un petit peu.
1: C'est pas un peu Pécor Simulator, entre guillemets, enfin, dans le sens personne lambda simulator.
0: C'est
1: dans
0: à peu près ça. C'est à peu près ça. On te lâche dans un univers lambda, pas si lambda que ça, mais il y a un petit peu de magie, un petit peu des choses comme ça. Mais on te lâche comme ça, et puis à toi de te débrouiller, puisque tu commences à poil, tout nu, sur le bord d'une plage. Le premier petit poulet que tu rencontres, tu te dis tiens, je vais faire de la viande, c'est super, il te met trois coups, tu es mort. Voilà, et tu comprends un petit peu ce que va être ton aventure. Donc un jeu où il faut vraiment avancer pas à pas, où la moindre épée coûte une fortune, où même après une dizaine ou une quinzaine d'heures de jeu, tomber sur deux bandits au milieu de la forêt, tu peux très bien te faire défoncer. Voilà. Mais par contre, c'est un jeu qui est énormissime. Il a été créé par une seule personne. Et qui a fait un boulot mais qui est juste énorme. Alors on appelle ça un RPG old school, on va dire. Moi j'ai envie de dire que c'est un RPG qui des fois malheureusement est pas toujours bien équilibré, mais c'est ce qui fait son charme en fait.
1: Il peut se jouer à deux, je crois.
0: Il peut se jouer à deux, exactement. Et d'ailleurs, je vous propose d'aller voir la vidéo qui est sortie il n'y a pas très longtemps du deuxième Outward qui devrait sortir dernier trimestre 2026, donc de cette année.
2: Je prends le relais, c'est
0: ça ? Je t'en prie.
2: Parce que donc, on a parlé de pas mal de jeux de simulation. Je l'ai évoqué plein de fois, ce jeu incroyable dont je vais parler là à l'instant. Depuis tout à l'heure, j'ai parlé de Flight Sim, qui est un mastodonte, une entité en matière de simulation de jeux, de simulation en jeux vidéo. Faut savoir que Flight Sim, au-delà de mastodonte, entité, etc., c'est aussi l'un des plus vieux jeux qu'on ait, puisqu'il existe depuis 82 quand même. 1982, où il était sorti sur Apple II, et à l'époque c'était Sublogic, le développeur de Flight Sim. Donc il y a eu 4 développeurs, Access Game Studio, DevTel Games et dernièrement Cocorico. C'est Asobo qui se charge du bébé. Il faut savoir que très rapidement, en fait, les licences d'exploitation ont été rachetées par Microsoft parce que papa Bill Gates aimait beaucoup les avions. Et il les aime beaucoup à cause de qui ? De Saint-Exupéry. Est-ce que vous le saviez ?
0: Ben non.
2: Voilà. C'est en fait, il était très fan du roman de Saint-Ex où il parle de l'aviation, etc.
0: Vol de nuit.
2: Exact. Donc du coup, il a dit « Ah, mais c'est chouette, il y a quelqu'un qui édite, enfin qui développe un jeu sur l'aviation, je vais le payer ». Donc à partir de ce moment-là, c'est devenu Microsoft Flight Simulator, donc très très rapidement finalement. Et bon, il y a eu pléthore de jeux, je ne vais pas vous faire l'intégrale de tout ça. Mais quoi qu'il en soit, si je vous en parle, c'est...
0: Un qui sort tous les deux ans à peu près, non, il me semble.
2: Alors non, c'est un peu plus compliqué que ça, parce que par exemple, le dernier est sorti en 2024, mais c'est... une refonte de celui qui est sorti en 2020.
0: D'accord. Okay.
2: Parce que le vrai changement, en fait, est arrivé justement avec la version de 2020, qui est d'ailleurs intégralement streamée. Tu peux pas, enfin, t'installes le jeu, mais tu peux pas y jouer hors ligne, puisqu'il va streamer de la donnée en continu. Pourquoi est-ce qu'il fait ça ? Parce que ce jeu va très très loin en termes de simulation de vol, si vous n'avez pas compris, un vol d'aviation. Il va utiliser la carte GPS de Microsoft, à savoir Binge Map, et il va modéliser grâce à une IA la 3D, recréer des arbres, recréer les rivières, etc., de la planète entière.
0: Oui, on peut visiter quasiment toute la planète sur le jeu.
2: Vous pouvez survoler la caverne du Pont d'Arc, vous pouvez survoler la Tour Eiffel, vous pouvez survoler le Grand Canyon, vous pouvez toute la planète, en fait. Le principe, c'est que...
0: Si vous arrivez à décoller.
2: Oui, et à atterrir. Alors, des fois, tu peux être lancé directement en vol.
0: Je ne sais plus sur lequel c'était, où j'avais peut-être passé 2 heures à essayer de décoller.
2: Je pense que
0: j'ai abandonné.
2: C'est en effet l'un des pires tutos de l'histoire du jeu vidéo, par contre. clairement, il n'est pas très très accessible.
0: Oui, puis on est là vraiment sur de la simulation, c'est-à-dire que vous êtes dans un cockpit avec tous les boutons qu'il y a dans un avion. Alors ça dépend de quel avion vous
2: avez. Oui, tu peux avoir des biplaces, c'est vraiment...
0: Et vous allez devoir reproduire exactement ce que font les pilotes dans un avion.
3: Il est utilisé dans les écoles de pilotage, ce simulateur.
2: Oui, oui, et donc en matière de cockpit, donc tout à l'heure on parlait de cockpit de simulation de course, ben, les cockpits de simulation d'aviation... déjà la place qu'il vous faut, il vous faut une pièce qui est dédiée, clairement c'est monstrueux en taille.
0: La vanne d'un avion chez toi quoi.
2: C'est ça, ensuite ben, vous avez un système avec parfois jusqu'à, quand on est fou, furieux, jusqu'à 3 écrans. Ça se fait tourner uniquement sur PC à ce stade-là. Votre Xbox Series X, vous pouvez l'oublier. Votre PlayStation, elle va vous faire tourner la VR. Mais...
0: Est-ce qu'il existe d'ailleurs sur console? Je suis pas sûr.
2: Si, si, il existe, sur Xbox. Ouais. Ils vont le sortir sur PlayStation avec optimisé pour le VR. Ça y est.
4: Ouf. Petite question, Val. Ouais. Est-ce que c'est aussi difficile que les missions d'aviation dans GTA San Andreas?
2: C'est pire.
0: Ah oui, oui, c'est bien,
2: c'est pire,
0: bien pire.
2: C'est pire, c'est, ouais, quand c'est on parle pire. De simulation, tu vois là tous les petits boutons avec l'hydrométrie, l'altimètre, les machins comme ça, ben, c'est ça, mais t'en as 50.
0: Ah oui, d'accord. Je t'ai dit, j'ai passé 2 heures à essayer de décoller avec mon avion, mais impossible, je me suis crashé à chaque fois, parce que certainement que j'appuyais pas sur les bons boutons, il y avait certainement un truc comme ça, mais non, non, c'est une véritable simulation.
2: Et donc, bien entendu, ben, quand tu génères un vrai cockpit physique de Flight Sim, ben, tu as vraiment tous ces cadrans, en fait. Donc, je te laisse imaginer la taille du cockpit. Et si tu le mets sur vérin hydraulique pour peu que tu veuilles faire des loopings, ça existe. Hein. Bon, là, c'est l'heure du parc d'attraction, quoi. Hein. Tu vois? Parce que, en effet, ton truc, il bouge, c'est fou.
4: Déjà, c'est fun là-dedans.
0: Sans forcément parler de cockpit...
2: Quand tu te crashes, tu meurs pas.
0: Ah ouais. Oui, c'est ça. Ouais.
1: Et puis après, quand t'invites tes potes pour jouer aux jeux vidéo, tu peux leur faire payer l'entrée.
0: Puis c'est quand même, c'est quand même beaucoup moins cher qu'une licence de pilote aussi.
2: Oui.
0: Hein.
2: Oui, oui.
0: Ça te permet de piloter des avions que tu pourras jamais piloter dans ta vie.
4: Oui, c'est vrai.
0: Du coup, je sais plus ce que je voulais dire, mais c'est pas grave. C'était pas important.
2: Donc ouais, tout à l'heure, on parlait de cockpit entre 5000 et 8000 balles.
0: Je disais, on est pas obligé non plus d'acheter un cockpit, mais ne serait-ce que le joystick et tout, et le mini tableau de bord qui existe déjà pour pouvoir commencer à y jouer, coûte déjà une fortune.
2: Ouais, les trucs qui sont proposés all included. Hein,
0: et tu ne joues qu'à ça.
2: Ouais.
0: C'est-à-dire que dans une simulation de voiture, d'e-racing, tu as la possibilité quand même de changer de jeu. Tu as des jeux de rallye, tu as des Formule 1, c'est encore ça. Tu as plusieurs jeux différents et compagnie. Là, ici, finalement, tu n'as pas tant de choix que ça, j'imagine.
2: Je pense que tu peux jouer à Ace Combat, vite fait.
0: Ouais,
2: certains Ace. Ça
0: peut être un peu moins intéressant, j'imagine.
2: Certains Ace, mais pas, le but, c'est vraiment de jouer Cafe Sim, quoi, de toute façon.
0: Oui, c'est ça.
1: Ouais. On devrait faire un partenariat avec... un jeu d'espace, faire un peu de voyage spatial comme ça en simulation.
0: Prendre une navette spatiale pour décoller.
2: Oui, mais bon, ce qu'il faut comprendre, c'est que derrière, comme pour la simulation de course, hein, tu l'as dit, c'est les professionnels qui vont réellement utiliser ces moteurs de jeu-là pour s'entraîner avant d'être balancé dans le ciel, quoi.
0: Est-ce que, alors, je sais pas si tu as l'information, mais il me semble qu'il y a même un abonnement à prendre pour les mises à jour des maps ou un délire comme ça.
2: De toute façon,
0: quelque chose comme ça, il me
2: semble. Tu joues sur console, de toute manière, il te faudra payer le Game Pass. Mais il est gratuit sur le Game Pass, il est disponible sur le Game Pass.
0: Non, mais je parlais sur même sur PC, il me semble qu'il y a il y a même des abonnements spécifiques et compagnie à prendre pour avoir des choses à jour et des choses comme ça.
2: Non, parce que le jeu il te stream en continu.
0: Ah oui, tu disais que c'était un jeu qui
2: s'est stream en continu.
0: C'était peut-être les anciens, peut-être c'est possible.
2: Oui, c'est très possible que les anciens font ça maintenant. Oui, de toute façon, comme tu es censé payer ton abonnement mensuel au Game Pass PC ou console,
0: tu joues directement sur une plateforme dédiée.
2: C'est ça. Donc, mais voilà, c'était. Faut savoir que c'est l'un des moteurs graphiques les plus époustouflants qu'on ait vu quand même ces dernières années. Je vous invite, sans être dans des cockpits très très chers, juste à lancer le jeu pour voir ce que ça donne. Vous avez un système de ray tracing absolument sublime.
0: Si vous avez la flemme, vous pouvez aller voir un petit youtubeur qui doit certainement... Il doit y avoir des youtubeurs qui stream dessus, il doit y en avoir.
2: Non, il y a un moment donné, le jeu, il faut le tester, il faut l'avoir.
0: On peut pas jouer à tout, Valérie.
1: Il faut avoir la machine après pour le faire tourner.
4: Je suis quand même intrigué, hein. Moi je vais peut-être le tester.
0: Si tu as l'occasion, il faut. Hein. Après, je suis pas certain que jouer au clavier souris ce soit faisable, mais.
4: Après, je joue pas.
2: Tu peux, mais c'est moins rigolo. Mais...
0: Ça doit être plus difficile même un peu. Mais à tester, ouais, à tester.
1: Après, si vous aimez vous écraser sur des îles désertes, il y a la suite des simulateurs, les simulateurs de survie.
2: Ah oui.
1: Très souvent, on commence dans le crash d'un avion, comme The Forest par exemple, ou
0: Moïse. Tu es très fort sur les transitions.
2: Belle transition, triangle des Bermudes, tout ça.
0: Ah, les jeux de survie, certainement un de mes jeux préférés, une de mes styles de jeux préférés. Ouais. Est-ce que tu avais en tête le nom d'un jeu de survie?
1: The Forest, j'y ai joué un peu à une époque avec des amis, où donc c'est vraiment ça, on démarre dans l'épave d'un avion.
0: Qui vient de se cracher.
1: On peut récupérer quelques affaires à droite à gauche dans les valises.
0: Si peu, quelques chiffons. Pas plus que ça.
1: Pas grand chose. Il y a peut-être une hache d'incendie, je crois, qui peut nous servir à découper les premiers bouts de bois. Et on doit retrouver notre fils qui a disparu. Évidemment.
2: Timmy, c'est ça son nom.
1: Alors ça, j'avoue, je me souviens.
0: Oui, c'est Timmy ou Tommy, un truc comme ça. Ouais. Mais en tout cas, il a disparu pendant le crash.
1: Voilà.
0: En fait, on se réveille, il est plus là, il faut le trouver. Mais vous n'êtes pas seul sur cette île.
1: Et voilà, il y a des autochtones.
0: Oui.
1: Plus ou moins bizarres, les autochtones, d'ailleurs.
0: Plus bizarres que moi.
1: Voilà, il y en a, ils sont pas très vêtus, vous regardent un peu bizarrement, ils peuvent être un peu agressifs, mais on peut leur faire peur. Bon, puis il y en a, ils ont un nombre un peu étrange de bras ou de jambes.
0: Pour vous donner une idée, au début du jeu, vous allez commencer, comme dans à peu près tous les jeux de survie, à crafter un peu de bois, à crafter les premiers outils, à faire votre première base. Et puis, à un moment donné, vous allez observer quelque chose de bizarre dans cette forêt, vous allez vous retourner. Et pas loin de vous, il y a un autochtone qui est là et qui vous regarde sans bouger. Ça fait un peu peur au début, et puis vous approchez de lui, il s'en va en courant. Et puis la nuit d'après, il va arriver d'autres autochtones, comme tu disais, mais avec plusieurs bras, des tailles différentes. Et plus le temps va passer, et plus vous allez vous confronter à des choses assez étranges. Et une des choses qui fait le plus peur dans The Forest, c'est pas l'extérieur, c'est les grottes.
1: Oui.
0: Voilà. Puisque l'idée, en fait, c'est d'aller... Il y a plusieurs grottes, l'île est assez grande malgré tout. Et l'idée, c'est d'aller dans ces grottes pour aller récupérer des équipements intéressants. Et c'est je crois que même à deux, je crois que j'ai jamais autant flippé dans ce jeu de ma vie. Parce que la bande de son et les trucs comme ça sont absolument incroyables.
1: J'ai des souvenirs de séquences où soudain, tout s'accélère, des trucs étranges nous foncent dessus. Et là, il y a deux solutions. Soit tu paniques, t'essaies de remonter sur ta corde en rappel, t'y arrives pas, tu te fais bouffer. Soit, comme nous on a fait... On court, on trace tout droit, on fonce. Ah, tu loot, je continue de courir, j'ai pas le temps. Merde, ma torche, je veux plus, je vais où, je sais plus. Ah, j'ai plus de lumière, mais là, pour l'instant, j'entends plus rien. J'entends juste un peu le ploc-ploc de l'eau.
0: Parce que tu as pas de map en plus.
1: Ah non.
0: Qui va t'indiquer où tu es dans la grotte et compagnie. Donc, c'est vrai que c'est un jeu hyper prenant, The Forest.
3: Ouais, il est chouette. Ils ont fait une suite un peu moins bien.
1: Sons of the Forest, mais je l'ai pas fait.
3: Pas terrible.
2: C'est surtout que tu as un système aussi où tu peux faire du tower defense. En fait, il est plutôt large
0: l'idée.
2: Tu es dans l'exploration, tu crées ton.
0: En gros, le jour, tu craftes, tu fabriques, tu survis, tu trouves à manger, tu trouves à boire aussi. Parce que c'est
2: tu crées ton camp, quoi.
0: Tu trouves des tortues pour faire des bassins, pour récupérer l'eau, c'est affreux. Bref. Et la nuit, c'est un tower defense. En fait, il faut avoir bien fait ton camp comme il faut parce que tu vas être attaqué par des bestioles que tu ne peux absolument pas tuer dès le début du jeu, voire même à la fin déjà c'est assez compliqué. Alors il y a des pièges, des choses comme ça qu'il va falloir.
3: Il y a des sacrés pièges, avec des lames qui tournent et des trucs un peu dégueulasses.
0: Le premier piège, c'est une corde que tu mets par terre qui va attraper en fait l'ennemi et il est pendu par le pied comme ça vivant en fait, et à toi soit de le délivrer, soit de le tuer, soit de après à toi de voir.
1: Il y a des trucs un peu glauques pour faire peur aux autochtones. Tu peux construire des espèces de totems effrayants à base de membres et de têtes découpées.
0: Exactement.
2: Jeux vidéo.
1: C'est ça. Mais si je ne dis pas de bêtises, alors c'est peut-être un petit spoiler si y en a qui comptent le faire, n'écoutez pas les 2-3 minutes qui suivent, mais a priori en fait plus t'es agressif envers les autochtones, plus eux ils vont être agressifs si tu leur
3: c'est ce qui se dit, mais je suis pas sûr.
0: Ouais, pareil.
2: Après, ils ont pas l'air très sains d'esprit de base.
1: Ils vont quand même arriver au fur et à mesure, mais ils arrivent plus vite.
0: Disons que si tu les agresses pas tout de suite, effectivement tu as un temps de jeu qui va te permettre de pouvoir être plus tranquille pour faire ta base et compagnie, mais à un moment donné, de toute façon, quoi qu'il arrive.
1: De toute façon, à partir du moment où tu vas dans une grotte.
0: Et ils sont là.
3: Le jeu avait été vendu un peu comme ça, avec cette IA, entre guillemets, qui était censée s'adapter à ta façon de collaborer avec elle ou non. Mais bon, je pense que voilà, dans les faits, il y a sûrement un peu de ce truc où, oui, si tu n'es pas trop.
0: Il y a des trucs qui sont plutôt bien faits. Par exemple, la personne qui vous a observé, qui est partie en courant, en fait, a été dans son camp, dire aux autres que vous étiez là. Et c'est pour ça que tout le monde va débarquer, en fait. Parce que vous avez été vu et comme vous avez. Voilà, l'IA va prévenir, en fait, les autres de votre.
2: Ça veut dire qu'en théorie, si tu l'attrapes, attends.
0: Alors si tu la tues normalement, si tu tues logiquement ça va.
1: Jusqu'à ce qu'il y en ait un autre, mais il y aura forcément.
0: Mais voilà, il y en aura forcément un autre. Des fois ils sont deux, des fois ils sont trois. Des fois tu as même pas vu que tu étais observé parce qu'il était caché dans un coin, le coquin.
1: Et après, si vous n'êtes pas fan d'ambiance tropicale, de forêt et d'îles désertes comme ça, enfin désertes, non, île habitée avec des autochtones chelous, il y a aussi des jeux de survie dans des ambiances différentes. Par exemple, dans le froid, avec The Long Night, si je ne dis pas de bêtises.
0: Oui, très très bon jeu, ça aussi. L'ambiance est un peu particulière aussi, quand même.
1: Bah, là, il fait froid, vous avez faim. C'est un désert gelé plus ou moins, enfin, c'est ambiance nord de la Russie, on va dire, et y a quelques rares animaux que vous pouvez manger, puis il y en a d'autres qui vont essayer de vous manger vous, hein. Y a des loups, il y a des ours, et comme dans la vraie vie, les loups et les ours, c'est compliqué à gérer, quoi.
0: Disons que vous êtes une proie, quoi.
1: Voilà. Et il fait froid.
2: T'avais Stranded Deep aussi, un jeu où il faut que tu pars d'une île déserte. Alors pour le coup, j'ai pas eu l'impression que t'avais énormément d'ennemis, hormis les requins qui essaient de te bouffer quand tu traverses le truc, mais...
0: Tu as des crabes sur les petits... En fait, c'est plein de petites îles différentes, et tu étais sur un bateau, en fait, qui a échoué. Et tu te retrouves avec, au départ, en fait, juste un petit canot de sauvetage et une petite rame où tu as des difficultés à te déplacer. Et sur chaque petite île, alors, la difficulté, elle est surtout dans la survie en elle-même, mais tu as une multitude de petits animaux, comme des sangliers, des crabes, des serpents, des choses comme ça. Et il va te falloir te déplacer, en fait, sur les différentes îles. Donc il y a des requins, mais il n'y a pas que ça, il y a aussi quelques boss. T'as une pieuvre géante à un moment donné aussi qu'il te faut
2: tuer. Je voyais pas si large, toi.
0: Ouais, il est quand même assez complexe. C'est un jeu avec une histoire, il y a toute une histoire. Alors, elle n'est pas poussée, mais le jeu est plutôt pas mal. Seul défaut, c'est que c'est un jeu qui n'a pas été amélioré sur console et qui tourne encore en 30 images par seconde. Donc vous êtes un peu allergique.
2: Il y a quelques années déjà aussi.
0: C'est un jeu qui a quelques années quand même.
1: Alors du coup, Minecraft, c'est un jeu de simulation.
0: Non, moi j'aurais pu vous parler de Ark pour un jeu de survie, mais je vous en parle assez souvent. Un jeu où vous allez vous retrouver sur une arche qui peut ressembler un petit peu à une partie de la planète Terre. Et autour de vous, des dinosaures. Ouais, alors maintenant, le jeu existe depuis quand même pas mal d'années et on n'en est plus aux dinosaures maintenant, on en est aux bestioles un petit peu plus fantastiques. Mais au départ, l'idée est là. Des dinosaures de toutes sortes que vous allez pouvoir apprivoiser. Je vais dire, et qui en fait sont des outils. Alors vous allez avoir le dinosaure qui va vous permettre de récupérer de la pierre, celui qui va vous permettre de récupérer du bois, celui qui va vous permettre de combattre, et ainsi de suite. Voilà, il va falloir faire votre petite vie sur cet endroit avec tous ces dinosaures dangereux qui en veulent à votre peau. Vous êtes un peu leur casse-croûte.
3: Et il y a un jeu de simulateur, de simulation plutôt, dont on n'a pas parlé, mais qui est, je pense, un peu iconique, de simulation de vie. Il s'appelle Les Sims.
1: On le garde.
4: Chef-d'œuvre.
1: Voilà. Tout à fait.
3: Et il y en a eu beaucoup, et ça marche, ça continue toujours, hein, je crois. Donc,
2: c'est Sims 4.
0: Ouais. C'est le 4. Hein,
2: là pour l'instant, on est toujours au 4.
0: Ça fait un petit moment, hein, quand même. Non,
2: ça fait très longtemps. Il était à question de sortir le 5, mais en fait, il continue à sortir plutôt des extensions sur
0: des
2: le 4.
0: DLC, ouais.
2: Et des DLC. Mais là, il y a eu la sortie dernièrement du jeu Inzoi, qui est un jeu chinois. Qui, pareil, reprend un peu le système des Sims, sauf qu'il est 1000 fois plus beau. puisque bah, les Sims 4 ayant quand même déjà un paquet d'années, le moteur est un peu usé, quoi. On va,
1: c'est
2: voilà.
1: PlayStation 3, les Sims 4.
2: Oui. Bon, après, ils ont rajouté tellement de trucs que si tu veux vraiment faire ta maison avec tous les contenus additionnels et tout, bah, c'est comme Flight Sim, finalement, il va te falloir un PC digne.
0: Oui, assez monstrueux.
2: Voilà, pour tout faire tourner. Mais... En tout cas, en face, tu as eu dernièrement, donc c'est l'année dernière, Inzoï qui est sorti, et ça les a fait un peu flipper quand même, les mecs de Flight Sim, tu vois, peut-être des Sims.
0: Ouais, disons qu'ils se sont un petit peu reposés sur leur laurier depuis quelques années, parce que c'est vrai que c'était le seul, quoi. Ouais, c'était le seul. Alors, qu'est-ce que c'est The Sims, pour ceux qui ne connaîtraient pas, qui auraient vécu dans une grotte depuis tant d'années? C'est un jeu où vous allez incarner un personnage, ou plusieurs personnages d'ailleurs, et vous allez les faire vivre. Alors, vous n'êtes pas véritablement le personnage, en gros, vous êtes son, j'ai envie presque de dire son dieu, ou son...
2: Son ange gardien.
0: Son ange gardien, donc il va falloir le faire travailler, ou pas. Il va falloir qu'il ait une maison, ou pas. Il va falloir...
2: Qu'il ait des enfants, ou pas.
0: Il va falloir... Alors après, maintenant, avec les DLC, vous avez des carrières, plein de carrières de différentes. Vous pouvez être une star du cinéma, vous pouvez être une star de la chanson.
1: Très très loin. Les premiers Sims, c'était effectivement un jeu un peu bassac à sable, où on jouait entre guillemets à la poupée, on va dire, avec en plus des poupées un peu bêtes, souvent. Hein, voilà, le coup classique de mettre un Sims dans une piscine et d'enlever l'échelle, le Sims ne peut pas remonter et se noie. Ou quand il y a le feu, ou quand même il a envie d'aller aux toilettes, il faut lui dire va aux toilettes, sinon il décède. Sur plein de choses comme ça, mais bref.
2: Il décède dans son caca et son pipi, hein, quand voilà. On aimait bien qu'il se pisse dessus.
1: Mais du coup, il y avait pas mal de contenu déjà pour l'époque, et aujourd'hui, ça va très très loin, avec des histoires, ouais. Des trucs. Et il peut y avoir des extraterrestres, des vampires, des...
4: Ah bon, ça j'avais pas du tout.
0: Ah oui, oui, c'est
1: c'est fantastique, il y a des jeux d'aventure scénarisés avec dialogue et des options, etc.
0: C'est pour ça que Valérien disait ça, c'est parce qu'il y a un nombre de DLC qui est juste absolument hallucinant. Hein.
4: En ligne, principalement, j'imagine.
0: Non, je crois pas. Hein. Il me semble que tu achètes le jeu. Non, tu joues pas en ligne. Bah, alors, tu dois pouvoir jouer en ligne, hein, certainement. J'imagine qu'il y a des modes coop maintenant. Je suis pas un grand spécialiste des Sims. Mais...
1: J'ai une amie.
2: Si, t'as des modes coop, j'ai une pote. Chat, hein, qui est passé en radio ici, elle joue carrément une colocation fictive, hein, clairement, avec une maison achetée, avec une amie, elles sont en coloc, et c'est vraiment ça tous les jours. Hein.
0: Ah, c'est The Real Life, quoi.
2: Mais oui, c'est ça. Alors, il y a des grandes aventures, parce que les personnages y reviennent du travail, et puis ils ont leur petite routine, et puis les années passent, les enfants grandissent, ils vont à la fac, il faut s'occuper d'eux, etc., etc., puis eux-mêmes ont des enfants, donc les premiers personnages deviennent grands-parents, et puis un jour... Bien sûr.
0: Ah ouais.
2: Les grands-parents décèdent, et c'est un drame, forcément, puisque, en général, il faut savoir que pour faire un personnage des Sims, sa vie est répartie en 4 séquences. Quand il est tout petit, premier âge, ensuite il y a l'adolescence, en gros, j'exagère, mais ensuite t'as l'âge adulte et puis t'as la vieillesse. Et il faut 200 jours pour faire un âge, on va dire comme ça. Donc ça veut dire que, en gros, si j'ai bien compris, il vous faut quand même 2 à 3 ans avant qu'un de vos Sims meure.
0: D'accord.
2: Donc il y a des personnes qui ont 6 générations de Sims.
0: Ouais.
2: Je vous laisse imaginer le temps qu'ils ont joué. Y a des arrière-grands-parents, des choses comme ça. Il y a des arbres généalogiques de Sims. C'est incroyable.
0: Il doit y avoir des gens qui se sont mariés entre eux, enfin qui ont fait marier leurs Sims entre eux, j'imagine, dans les jeux.
2: Ils sont même mariés après.
4: Sims Nord-Pas-de-Calais.
1: Après, il y a plusieurs manières de jouer, bien sûr. Il y en a qui vont faire que de la construction de maison en s'éclatant à faire des trucs.
0: C'est ça, c'est design. C'est la liberté du jeu. En fait.
1: Il y en a qui se mettent des défis, par exemple. Mon Sims commence clochard et j'ai X temps pour le faire arriver à une situation stable. Mon Sims commence avec, 8 enfants et il doit survivre. Des trucs comme ça. Vraiment, il y a des trucs. Et on peut gérer la vitesse à laquelle le temps passe. Ouais. Il y a vraiment plein d'options. C'est assez... Enfin, c'est un vrai terrier de lapin, en fait. Pour les gens qui aiment ça, les options sont assez infinies. Alors, effectivement, il y a beaucoup de DLC qui sont du coup payants. Mais les gens payent.
2: Oui. Ah bah, c'est-à-dire que pour faire tourner les Sims au complet, je crois qu'on avait fait un calcul vite fait à la MAD, pourquoi vous ne jouez pas aux Sims à la médiathèque d'Alès? Parce qu'en fait, pour faire tourner les Sims, il faudrait débourser 400 euros.
0: Ah, pas mal, ouais.
2: Voilà.
5: Ah ouais,
0: pas mal. Pour avoir tous les DLC.
2: vous l'achetez chez vous.
0: Après, c'est vrai que c'est ce genre de jeu où vous allez pouvoir passer toute votre vie, en fait. La vôtre, de vie, pas celui de votre Sims. C'est des jeux finalement infinis où on peut s'y perdre pendant des années, des années et des années. Il n'y a pas beaucoup de jeux comme ça, au final. Et c'est vrai que c'est certainement un des plus gros succès du jeu vidéo, j'imagine, le Sims depuis.
2: Oui, parce que t'as SimCity aussi, c'est ça où
1: ça, c'était avant, c'était beaucoup plus vieux, mais gestion de ville, oui.
2: Ouais, c'est ça, tu vois, à la base, t'avais ces choses-là aussi. Donc,
0: Et c'est un jeu auquel vous pouvez jouer assez jeune aussi, c'est-à-dire qu'un gamin d'une dizaine d'années a largement le recul pour pouvoir jouer. Il n'y a pas véritablement de violence ou de choses comme ça. C'est pas un jeu énervé, voilà, c'est pas The Forest, il n'y a pas de monstres à trois bras, ou il y en a peut-être, mais ils sont rigolos à ce moment-là. Voilà. C'est qui le créateur des Sims, vous l'avez en tête ou pas?
2: Non,
0: pas du tout. Non, on cherchera ça tout à l'heure.
3: Je vais regarder.
0: Oui, j'allais déjà. En fait, on a l'avantage d'avoir quelqu'un qui a un écran d'ordinateur devant les yeux.
1: Tout à fait.
0: Des fois, on ne se rappelle pas de tous les studios, malheureusement. En plus, quand il va nous le dire, on va faire « Mais oui, mais bien sûr !»
2: Of course.
3: Mais développé par Maxis et édité par Electronic Arts.
0: Eh ben voilà, oui, yeah. Electronic Arts, yeah.
2: C'est eux qui ont toutes les bonnes franchises.
3: Et le concepteur, concepteurs, c'est Will White, et Robin Unique et Rob Humber.
1: Enchanté.
4: En tout cas, c'est une œuvre unique, les Sims. Moi, j'étais un grand joueur des Sims quand j'étais petit. Je n'y ai pas rejoué depuis parce que j'avais peur de ne pas y retrouver la même magie, mais c'était quand même terriblement addictif. Et il y avait quelque chose, alors que moi, j'étais un joueur lambda, donc un joueur. Quand j'étais petit, j'étais un joueur qui aimait l'action, quoi. Donc, mais même moi qui étais un gamer relativement peu patient et assez qui s'intéressait qu'aux phases d'action dans le gaming, et j'étais pris par les Sims à l'époque.
0: Les jeux de gestion ont ce côté un peu fou de ne pas te laisser de temps, en fait. C'est peut-être même plus rythmé que les jeux d'action, parce que dans les jeux d'action il y a des phases où tu fais pas grand chose, où tu vas chez un marchand ou des choses comme ça. Dans les jeux de gestion, la plupart du temps t'as toujours un truc à faire, en fait.
4: C'est vrai.
0: C'est souvent tu te dis allez encore un quart d'heure, encore
2: tu
0: un quart d'heure,
2: et puis, à la fois aussi.
0: Et puis ça fait 3 heures que tu joues, encore un quart d'heure.
1: Mais d'ailleurs, on pourrait se dire que la gestion de maison, c'est un truc un peu de niche, mais en fait, ça a de plus en plus pris d'ampleur ces derniers temps. Il y a d'autres franchises qui se mettent à incorporer ce qu'on appelle du housing, donc le fait de construire sa maison. Il y a très légèrement dans Skyrim, oui. mais dans World of Warcraft, il y a du housing qui va arriver et les gens sont au taquet de fou. Il y en a dans FF14.
0: Dans un jeu de survie, pour moi, c'est quelque chose de presque obligatoire. En fait.
1: Ah bah oui.
0: Je pense que l'idée de créer son endroit, son nid, puisqu'au départ, on n'est pas en sécurité. Généralement, la maison signifie souvent la sécurité ou les choses comme ça. Et c'est vrai qu'on aime bien aller mettre une petite lampe par là, accrocher un petit truc ici, histoire de ne pas ressembler à la maison des autres. En fait.
2: Ouais, mais Minecraft fait ça, de base aussi. Il y a beaucoup le principe en créatif, c'est vraiment de faire ça.
1: Dans les jeux où tu construis, évidemment, ça paraît logique, mais dans des jeux comme World of Warcraft, c'est pas spontanément, tu te dis, je vais jouer à WoW pour pouvoir me faire mon petit cottage.
2: Si t'invites les copains en ligne, je suis pas d'accord, ça fait partie du social.
1: Ah mais bien sûr, non mais en vrai c'est une très bonne idée, c'est juste, de base c'était pas le concept, et oui. De plus en plus, le concept de housing s'importe dans des styles de jeux qui de base ne s'y prêtaient pas.
0: Tu disais Skyrim, mais Elder Scrolls Online, en fait, a intégré ça un peu après la sortie, avec tout un système aussi, où tu peux fabriquer tes meubles et compagnie.
1: Bien sûr.
3: Mais il y a un jeu aussi très connu là, de portable, où tu avais une ferme, tu peux créer ta ferme.
0: Farming Simulator.
1: Petit personnage en animaux,
3: ouais,
1: tu
3: voilà.
1: veux dire
3: ah, non. Animal Simulator. Crossing, non.
0: Ah non,
4: oui,
0: Animal
4: voilà, Crossing. Ça, ça, ah oui, voilà, mais on l'a pas cité alors que c'était un des plus grands chefs-d'œuvre du jeu vidéo, Animal Crossing.
0: Alors il faut savoir que c'est surtout sur Nintendo, Animal Crossing.
4: T'as pas de Switch
0: Non, mais moi j'ai pas de Switch, ouais.
4: Pas de Nintendo non plus.
0: Alors ma fille a une Switch, mais ça fait longtemps que je joue plus à Nintendo.
4: Ah, c'est
0: malheureusement. Je sais pas parce que j'aime pas, c'est juste parce que j'ai pas le temps. Il y a des moments dans la vie, faut choisir aussi. Animal Crossing, qui est un jeu de housing d'ailleurs. Ouais. Lui, celui-là, c'est un petit peu particulier. Vous êtes sur une île, vous allez fabriquer votre maison. Il y a quelques. Alors, en gros, c'est un village. Vous habitez un village, donc il y a Nook Nook qui est le gérant du village qui arrive et qui vous dit voilà, je te vends une maison, mais tu me dois tant. Voilà, vous n'avez pas le choix, hein. c'est pas j'achète ou pas, non, c'est tu me dois tant, et débrouille-toi. Donc, il va falloir le rembourser en allant ramasser des coquillages, pêcher des poissons, et ainsi de suite. C'est un jeu qui est beaucoup joué par les gamins, qui, avec la possibilité d'inviter bien sûr les gens, d'inviter les collègues sur sa partie, pour pouvoir créer des parties à multijoueurs et compagnie.
2: Les capitalistes.
0: Oui, c'est un jeu un petit peu capitaliste. Il est vrai que...
2: De spéculation sur les crabes.
0: Oui, exactement.
4: Rembourse tes dettes.
0: Ah, Nook n'est pas le... il se présente comme quelqu'un de très gentil et très sympathique. Et en fait, il n'est pas du tout sympathique.
2: C'est, vous voyez le principe du Monopoly où la meuf qui avait conçu le Monopoly l'avait créé pour faire comprendre aux gens qu'ils pouvaient perdre tout l'argent qu'ils avaient du jour au lendemain. Bah, en fait, Animal Crossing, c'est pareil, mais c'est pas moral.
0: si tu creuses un peu, ouais, il n'y a pas trop de moralité quand même. Non, je suis assez d'accord avec toi. Allez, mais bon, c'est un petit jeu rigolo. Hein, on va pas politiser tout non plus, madame, s'il vous plaît.
2: Oh, bah, enfin, bon, c'est pas des communistes, hein, clairement pas. Hein.
0: Ah, bah, ils te vendent des trucs, quoi. Mais en même temps, c'est un peu le système du jeu, en fait.
2: Mais bien
0: si
2: sûr,
0: tu enlèves ce système-là, en fait, le système d'argent, mm-hmm. bah, il n'y a plus grand-chose dans le jeu au final. Mm-hmm. Parce que l'idée, c'est d'aller justement récupérer des choses un petit peu partout pour gagner de l'argent et rembourser tes prêts.
2: Oui, mais là où ça devient, c'est que tu as vraiment une espèce de bulles spéculatives sur certains objets que oui. tu peux échanger en ligne avec d'autres joueurs. Attention, oui, hein, il n'y a pas d'argent réel hein, dedans. Hein. Mais voilà, c'est vraiment ce côté... c'est Wall Street à la fin, tu vois ce que je veux dire ?
0: Il y a de l'argent réel d'un côté, mais effectivement, non, il y a de l'argent du jeu, mais il y a beaucoup de DLC où tu vas mettre un peu pour acheter le vase, le dernier habit ou les choses comme ça. Ce qui d'ailleurs gâche un petit peu tous ces jeux, malheureusement. Hein, les microtransactions commencent à prendre un petit peu trop de place dans certains jeux. Et surtout dans ce genre de jeu où justement l'idée de créer sa propre île et donc sa propre maison et compagnie est importante, je trouve, pour personnaliser véritablement son jeu. Et il y a beaucoup de microtransactions qui, justement, jouent sur ça. Voilà. On va payer 1 € pour un vase que tout le monde n'a pas et puis qui, finalement, va se retrouver chez tout le monde puisque tout le monde aura acheté le vase que personne n'a pas. Et ainsi de suite.
2: Les joies des jeux vidéo.
3: Ouais. La microtransaction.
0: Un peu de musique, en parlant de microtransactions. C'est ouais. un peu de musique gratuite, n'est-ce pas ? Qu'est-ce qu'il nous restait à écouter ?
3: T'avais ramené un dernier morceau, je crois, Mathieu ?
0: Un petit Val, Red Dead. J'avais pris Red Dead, je sais pas, Val.
2: Ah bah, non. Ouais, non, vas-y, mets Red Dead. Ouais. Ce sera le Red Dead de l'épisode. Il y en a toujours un par épisode maintenant, si tu veux, je peux faire ça.
0: Un petit pour Little Lisa. Red Dead Redemption, c'est parti.

0: Un morceau assez court qui s'appelle Pour Little Lisa et que l'on peut retrouver dans le jeu Red Dead Redemption. Jeu de cowboy, de simulation de cowboy. Non ?
1: Enfin, de, oui,
2: de trappeur aussi.
1: Ouais, version romancée du cowboy. Bien sûr.
0: On en a certainement fini avec notre thème de la simulation. On en a parlé pas mal. Il y avait plein de choses à dire. Si vous êtes derrière votre poste de radio, vous allez vous dire « Mais ils ont oublié plein de trucs !»
1: Bah oui, oui, on a pas parlé des simulateurs de cuisine.
0: Exactement. On en a certainement oublié. Il y en a tellement.
2: Je vois, là, il y a un simulateur de déchetterie sur
0: oui,
2: ton cahier.
0: Oui, ma déchetterie. Oui, oui, j'en ai pas parlé, tu vois. Mais j'en ai vu quelques-uns. Là, j'en avais noté quelques-uns. Je les ai pas tous dit, mais... Oui, oui, c'est un monsieur qui s'appelle Darius Bod qui a fait ça, il est tout seul, voilà, il a fait, c'est une vraie déchetterie.
2: Beaucoup de jeux de Sims sont quand même créés par des mecs tout seuls.
0: Oui, en même temps, ça se comprend. Ça se comprend tout
3: ils
0: à fait.
3: Ils s'emmerdent un peu chez eux. Voilà.
1: Ils sont juste un peu monomaniaques, ouais. Ils adorent quelque chose. Et...
2: Pour cette dernière partie d'émission,
0: on arrive dans la dernière partie de l'émission. Et comme d'habitude, on va essayer de se parler un petit peu des jeux à venir, de quelque chose qu'on a envie de jouer plus tard ou peut-être d'un jeu qu'on a envie de faire qui est déjà sorti, d'ailleurs on a cette possibilité là. Qui c'est qui veut commencer, il y a quelqu'un?
2: Je laisse la parole à Moïse, le temps que je me rappelle. Moïse.
1: Alors moi, bon, il y a le DLC de Silksong, bien sûr, qui a été annoncé, qui devrait arriver,
0: Est-ce que tu l'as fini?
1: Silksong?
0: Oui,
1: bien sûr.
0: Bravo.
1: Je peux pas l'avoir platine parce que je fais pas le mode âme d'acier à chaque fois. Je flemme. Même si en plus ils ont des PNJ et des quêtes spécifiques à ce mode là, donc le mode âme d'acier c'est le mode où vous n'avez pas le droit de mourir, si vous mourrez et ben vous recommencez du tout début du jeu. Alors après il y a moyen de tricher avec les fichiers de sauvegarde, oui, mais
0: c'est pas l'intérêt,
1: voilà. Puis non, je n'ai pas envie de faire ça.
0: Bam.
1: Mais du coup le DLC qui a été annoncé, donc j'ai adoré le jeu, j'adore ses ambiances, donc hâte de voir ce que le jeu nous réserve d'autre. Mais surtout, une bande-annonce d'un jeu qui m'a hypé plus que jamais, c'est la bande-annonce de Control 2.
2: Ah oui, c'est vrai.
1: Remedy Studio, ouais. Donc ceux qui ont fait Alan Wake également, et Quantum Break, que j'ai toujours pas fait mais que je vais faire bientôt. Et donc Control 2, la suite de Control, qui se passe d'ailleurs dans un univers qui incorpore celui d'Alan Wake aussi.
2: Oh, c'est incroyable. C'est un monde, un univers étendu.
1: Voilà, j'ai toujours pas fait Alan Wake 2 non plus, mais... Comment décrire le jeu Control ? Alors, ceux qui connaissent les SCP Foundation, voilà, ça s'inspire de ça. Ceux qui connaissent pas, c'est un jeu fantastique dans le sens du genre littéraire, c'est-à-dire ça se passe dans notre monde à nous, mais avec des éléments surnaturels plutôt étranges, plutôt dérangeants. C'est pas merveilleux, c'est le fantastique un peu surnaturel. Et où tout se passe dans une espèce d'énorme building, un building que vous pouvez y accéder et le voir que si il vous autorise, sinon vous ne le voyez même pas, vous ne savez même pas qu'il existe. Et grosso modo, pour décrire le début du 1, votre personnage, donc J.C. Faden, arrive dans ce building à la recherche de son frère. Un concierge lui indique le bureau du directeur en lui disant « Ah, mais vous venez pour l'entretien d'embauche, vous allez être mon nouvel assistant. » Ok, non, mais c'est pas grave. Vous arrivez dans le bureau du directeur, le directeur est mort, il a un flingue à la main, il vient visiblement de se tirer une balle. Vous prenez le flingue, il se passe un truc étrange dans une petite dimension parallèle et vous êtes la nouvelle directrice. Et à partir du moment où vous êtes la nouvelle directrice, bah, tous les tableaux qui avaient la gueule du directeur ont maintenant la gueule de la nouvelle directrice et vous êtes également l'assistante du concierge.
2: D'accord.
0: À la fois directeur et
2: assistant
0: concierge. C'est ça.
1: Donc bon, il y a un peu de gunfight, il y a un peu de télékinésie, vous balancez des trucs à la gueule des gens, vous flottez un peu dans les airs, il se passe plein de choses, c'est trop bien.
0: C'est le principe de contrôle, c'est ça, c'est de la télékinésie.
1: C'est un des pouvoirs principaux effectivement qu'on acquiert assez tôt dans le jeu.
0: Je me rappelle que dans le premier, tu peux foutre un bordel de chaque fois que tu passes dans une pièce ou un truc comme ça, tu ressors, la pièce elle est...
1: Ah oui, il y a beaucoup de simulations de physique, des environnements, des bureaux, des choses comme ça, vous pouvez casser plein de choses.
2: Il y a un design aussi, un graphic design bien particulier avec... moi je trouvais qu'il avait une DA très très jolie déjà à l'époque, oui. Il a quelques années déjà quand même, Control. Hein.
1: Oui, le bâtiment a un côté très brutaliste, donc de bâtiment en béton, très... très... C'est quoi, un peu art déco
2: un peu après le brutaliste, ouais. Hein.
1: et assez stylé, et avec une sœur. Bon, bah, du coup, au final, est-ce que vous allez réussir à retrouver votre frère, madame la directrice slash assistante de la concierge? Et également, chose intéressante dans ce jeu, il y a des petites séquences vidéo, des cinématiques, qui sont avec bah, des vrais acteurs et actrices humaines qui jouent ça. Et ça s'incorpore très très bien. Il y a même aussi un petit théâtre de marionnettes pâte à modeler.
0: Ça se faisait beaucoup à une époque, quand on faisait pas encore de grosses cinématiques et des choses comme ça, on avait tendance à faire venir des acteurs et à faire jouer des vrais acteurs dans le...
1: Alors, oui.
0: Des petites cinématiques avec des vrais acteurs.
2: Mais tu parles sur des vieux jeux genre FMV ou pas,
1: Resident Evil.
0: Tu avais justement un jeu de stratégie donc,
1: Command and Conquer
0: oui, par exemple qui faisait ça.
2: Sur du vieux jeu.
1: Voilà, c'est ça. Mais à l'époque, effectivement, c'était un peu cheap, c'était pas très bien joué. C'était l'équipe de dev qui mettait des costumes et qui s'amusait. Mais là, vraiment, c'est des acteurs très bons. Il y en a qui ont reçu des prix pour leur doublage.
0: Oui, j'imagine que ça a été mieux fait qu'à l'époque.
1: C'est vraiment une dinguerie. J'ai hâte de retrouver cet univers.
0: Merci, Moïse.
3: Alors moi, je crois que j'en ai déjà parlé, mais bon, dans le doute. C'est Solasta 2 que j'attends avec des amis. C'est un tactical RPG. Donc un jeu de rôle au tour par tour, stratégique quoi, où on joue, chacun, on se joue à 4 joueurs, chacun joue une classe de héros donc, dans l'univers du donjon et de Donjons et Dragons. Donc on peut jouer un paladin, un moine, un guerrier, un rôdeur,
0: un soigneur,
3: tous ces trucs là quoi.
0: Il en faut toujours un des unités.
3: Il en faut souvent, ouais. Et du coup, on avance dans une histoire où, selon ce qu'on fait, les choix, ils sont un peu décisifs. Et notre aventure, elle se fait au fur et à mesure de nos choix. Et donc, ils sortent le 2 en mars 2026, donc cette année. Et ça sera par contre l'Early Access. La vraie date de sortie, je ne sais pas encore quand ça va être. Et du coup, ce jeu est fait par Tactical Adventure, qui est un studio parisien. Donc voilà, c'est des Français. Ils ont fait un premier jeu qu'on avait fait à l'époque qui s'appelait Solasta Crown of the Magister, qui était très sympa. Et l'autre jeu que j'attends, que j'ai vu aussi à la cérémonie de présentation, c'était Divinity Original Sin 3. J'avais fait le 2. J'ai pas fait le premier.
0: RPG Tactical aussi.
3: Ouais, et c'est le même genre de jeu.
0: Au tour par tour.
3: Il y a eu une bande-annonce assez forte, quoi. Elle était bien foutue.
1: Ouais, ils étaient même allés très loin. Ils avaient posé une espèce de statue étrange dans le désert. Ils avaient juste posté les coordonnées. Les gens étaient allés voir, du coup, un peu sur Maps et tout ça. Ils se demandaient pendant très longtemps, mais ça appartient à quoi? C'est quelle franchise?
2: Ouais, c'est ça. Les gens tablaient d'ailleurs sur du God of War, pas du tout sur des Divinity.
1: Je ne connaissais pas God of War, ça n'avait rien à voir.
2: Voilà. Et donc, oui, on comprend à la fin de ce trailer pourquoi cette statue était comme ça. Moi, je dois t'avouer que quand je l'ai vue, cette bande-annonce, je l'ai dit, hein, j'ai vraiment été très très mal à l'aise. Et pourtant, il en faut pour me mettre mal à l'aise. Mais c'est parce que t'es dans le mood, c'est en soirée, tranquille. Je l'ai regardé, il faut que je vous rappelle que moi, je me lève à 3h du matin pour les regarder, les Games Awards.
0: Eh ben, bravo.
2: Voilà. Donc bref, tranquille, il y avait plein de jeux mignons juste avant, il y avait des trucs avec des animaux.
0: Et ben là, c'était pas mignon.
2: Ah, non. Et là, d'un seul coup, pan, tu te prends ça dans la gueule, c'est horrible, c'est trash, c'est violent.
3: Ouais, ouais.
2: Et puis, c'est tout ça sous les yeux de petits enfants qui se... Oh, c'est le mignon.
0: Oui, mais c'est ça, le jeu vidéo.
1: Ah oui, pour décrire brièvement la cinématique, c'est une ambiance fête de village, tout va bien, ça chante, ça danse, ça boit. Et au milieu, ça brûle
2: quelqu'un. Grosse orgie païenne.
1: Voilà, aussi. Voilà, bah, mais, hein. Petit à petit, au tout début, ça fait fête de village, puis après, c'est il y a quelqu'un qui va se faire brûler, puis il y a une orgie, puis... Et puis après, ça dégénère en mode Diablo.
3: Ouais, ouais. Donc voilà, j'attends ces deux jeux Tactical RPG qui vont sortir, donc Solasta cette année, j'imagine. Divinity, je pense plutôt 2027, j'imagine aussi.
0: Je voulais juste dire que Early Access, ça signifie que le jeu va sortir mais qu'il n'est pas fini.
3: Ouais, c'est ça.
0: Voilà, vous avez un accès anticipé au
3: ouais,
0: jeu.
3: Du coup, voilà, la date définitive, je ne saurais pas vous dire.
0: Quoi. En général, ça peut durer quelques années. Il y a pas mal de jeux en Early Access.
1: Oui, c'est un très bon moyen pour les développeurs de tester, d'avoir des retours sur les bugs, etc. Les personnes c'est qui ça. Participent aux Early Access participe plus ou moins
0: et puis de gagner un peu d'argent à ce moment-là pour pouvoir continuer à développer le jeu en fait parce que ben, pour développer un jeu il faut de l'argent vous le saviez peut-être pas mais
3: il y a un jeu qui est en early access depuis très longtemps d'ailleurs de simulation spatiale
2: oui Star Citizen
0: il y a JDG, Palworld, si tu nous écoutes, Palworld qui va sortir cette année pour de bon.
1: Voilà, il n'était pas vraiment sorti.
0: Il était toujours en early access et il sort cette année.
3: C'est vrai,
0: en
3: fait.
1: Il a traversé tous les procès.
0: L'édition finale va arriver. Oui, ça y est, ils ont traversé les procès. Ils ont gagné quasiment tous leurs procès, d'ailleurs, entre guillemets. Hein, Nintendo, ils sont rentrés une main devant, une main derrière. Et c'est pas plus mal, d'ailleurs. Parce qu'à un moment donné, bon, on est bien gentil, mais ils n'ont pas inventé les jeux vidéo non plus, Nintendo. Hein. Voilà, bref. Donc, c'était juste pour ceux qui ne savaient pas ce qu'était l'early access. Bah, puisque j'ai la parole, je vais continuer. Hein ouais. Moi, je vous ai un peu teasé ce que j'attendais là cette année au cours de l'émission. Donc, c'est le studio.

0: tienne de bah, il faut galérer dans le jeu pour pouvoir avancer. Quand je dis galérer, ouais, il faut vraiment galérer dans le jeu, il faut s'y accrocher, mais ça vaut le coup. Voilà. Aller visiter une grotte, trouver une arme que personne n'a jamais trouvée, visiter un petit peu partout, créer des builds, un veux-tu, un voilà, différents, un mage avec une épée, un mage tout court, des boucliers, enfin un peu tout, voilà. En gros, vous allez pouvoir être ce que vous voulez. Comme on disait, c'est un petit peu une simulation, j'ai envie de dire. Voilà, ça s'appelle Outward 2, je vais arriver à le dire comme il faut. Et ça sort, je vous dis, troisième trimestre de 2026.
1: Eh bien, pour moi, il y a la sortie de Resident Evil Requiem à la fin du mois. Mine de rien, qui est toujours le grand attendu. Et oui, le 27.
2: Exceptionnel.
1: Bien sûr, vous ne m'avez pas disponible pendant une semaine. mais surtout, c'est vrai qu'au Games Award, il y a eu une annonce que j'attendais depuis 2018. Puis attention, il n'y a pas une annonce, il y en a eu deux, parce qu'il y avait deux jeux pour le prix d'une, en fait. C'est le retour de la plus grande aventurière de tous les temps du jeu vidéo, Lara. Lara débarque alors visiblement à la fin de l'année pour un remake d'un jeu remasterisé trois fois, à savoir le premier. Hein.
0: Le remake du remake du
1: voilà,
0: remake.
1: Voilà, puisqu'il y avait eu donc le premier, ensuite il y a eu l'anniversary, ensuite il y a eu les remasters.
0: Est-ce qu'on prendrait pas de risques, hein?
1: Ouais, voilà.
0: On prend un jeu qui a déjà bien marché.
1: On connaît déjà bien.
0: Voilà.
1: Mais par contre, il y a une prise de risque quand même, puisque on apprenait aussi la sortie de la suite tant attendue, à savoir Catalyst. Et avec une Lara quand même bien plus mature, bien plus âgée que
0: celle.
1: Elle doit
0: être vieille maintenant, Lara, quand même. Ça doit commencer à couiner un peu. Hein.
1: Si tu compares à celle des années 90, oui, mais là je pense qu'ils veulent vraiment faire un passage entre la prélogie qui était sortie chez Square Enix avec donc après le 2013 il y a eu le Rise et le Shadow of the Tomb Raider qui était sorti en 2018 et faire justement avec le Catalyst un lien avec le 1, 2, 3, enfin d'en faire quelque chose qui puisse vraiment créer...
0: Qui se raccroche
1: à
0: l'histoire. Contrairement à ce qu'ils ont fait dans tous les épisodes de Lara Croft jusqu'à maintenant, qui étaient finalement pas suivis.
1: Les trois derniers, ouais.
0: Se suivaient pas beaucoup, quand même.
1: Les trois derniers avaient peu à voir avec le... Mais en tout cas, ça donne cette impression-là. Visuellement, ça a l'air assez joli. Bon, faut savoir que déjà, le Shadow, mine de rien, c'était un des jeux qui avait coûté le plus cher à produire ces années-là. C'était un très très très beau jeu, même si la plupart des gens lui sont tombés dessus pour des raisons que je trouve pas toujours très justifiées.
0: Moi j'avais bien aimé les derniers, en tout cas.
1: Il y a des très très beaux environnements de grottes, le scénario est chouette, c'est un faux monde ouvert, donc l'avantage d'un faux monde ouvert c'est que je trouve que quelque part il se disperse pas, il se dilue pas trop. T'as pas l'impression d'y perdre et du coup tu vas plus vers de la rejouabilité. Ça je préfère à la rigueur que de me retrouver sur un vaste monde ouvert où je me sens perdu.
0: Bah, il faut qu'il y ait une utilité dans un jeu de survie, ça a une utilité un monde ouvert. Ça. Dans un jeu d'aventure, beaucoup moins. Quoi.
1: Voilà. L'attente de Lara, le grand retour. Et puis, alors un jeu que je ne jouerai pas. Mais que j'ai hâte de voir les gens jouer, c'est Saros, qui a une atmosphère un peu futuriste, mais genre la mythologie indienne revue au monde du futur. C'est par le même studio qui avait fait Returnal, et ça a juste l'air infect à jouer. Déjà, Returnal avait l'air d'être une sacrée plaie, mais alors Saros... C'est n'importe quoi, mais ça a l'air sublime par contre. Donc je vous laisse me montrer, je vous laisse vous y péter les dents. Moi je regarderai avec délectation.
0: Alors moi j'en ai un, mais le truc c'est qu'il va pas sortir l'année prochaine justement. Ça s'appelle, il y a un petit studio qui s'appelle CD Projekt, je crois, qui doit sortir un petit jeu qui s'appelle The Witcher 4, je crois, un truc comme ça, qui avait bien sûr été annoncé pour 2026 et qui bien sûr a été annoncé pour pas 2026 en fait. Donc il y a de grandes chances qu'il sorte en 2026. 2027, comme j'ai envie de dire. Voilà, alors on a eu quelques teasers qui nous ont montré, comme d'habitude, qui tournent sur des PC qui font la taille d'une pièce. Voilà. Donc c'est magnifique, c'est beau, ça donne envie, il n'y a pas de souci. Maintenant, à voir ce que ça va véritablement

0: données devant un écran. Mais je leur fais confiance, bon, ça sera buggé à mort pendant la première année, et puis à partir de la deuxième année, on pourra y jouer. Mais je leur fais confiance parce que les histoires de The Witcher et le travail de CD Projekt en général est plutôt pas mal.
1: Tu vois, je pense qu'après le four qu'ils se sont pris sur Cyberpunk, moi je pense qu'ils sont prêts à le repousser de 4 ans.
0: Bah justement, ils n'ont plus peur de rien. Ouais, ils savent très bien qu'ils peuvent sortir un jeu complètement buggé qui ne fonctionne pas et puis finalement faire un succès avec quelques années après.
1: Ouais, ils ont quand même serré les fesses à l'époque. Hein.
0: Oui, quand même.
2: On rappelle bien sûr, ce n'est pas la faute des devs, là, c'était les décideurs. Et,
0: c'est rarement la faute des devs.
2: Oui, non. Ouais.
0: Souvent, le problème, c'est parce qu'il faut sortir le jeu. Il faut sortir le jeu.
2: Il fallait le sortir en décembre pour que les actionnaires puissent avoir leur bonus de fin d'année. C'est vraiment ça.
0: Oui, c'est à peu près ça. Ouais, c'est à peu près ça. Bah, on sait d'ailleurs avec les problèmes d'Ubisoft ces derniers temps là que c'est quelque chose qui était assez courant chez Ubisoft d'ailleurs et que la plupart du temps quand les jeux étaient pas bien finis, c'était plus ou moins ça.
2: Ah bon ?
0: Bref, on pourrait en parler pendant des heures. Malheureusement, ouais. Je crois qu'à un moment donné, il faut s'arrêter.
3: On arrive au bout.
0: Il y a François, il nous a fait le signe des ciseaux.
2: Voilà. Barrez-vous de mon studio.
0: C'est ça. Ça veut dire j'en ai marre. Laissez-moi tranquille avec vos jeux vidéo de merde. Bande de gamers. Voilà, c'est à peu près ce que ça voulait dire. Non, c'est ça, François.
3: C'est ça.
0: Non, c'est ça. Bon.
3: Je vais m'emmerder avec vos jeux là. Hein. C'est
0: en
3: bon.
0: Tout cas, on vous souhaite un bon mois de gaming.
2: Oui.
0: On espère que l'émission vous a plu. En tout cas, nous, on s'est bien régalé à la faire, comme d'habitude. On se retrouve le mois prochain. Pour une nouvelle émission, un nouveau thème et puis de nouvelles personnes autour de cette table. On vous embrasse et puis à bientôt.
2: Ciao, ciao.
1: Ciao.
3: Bisous.

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Il est 23h.

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0: 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Tu sais, les Ivoiriens, eux n'ont pas problème à ça en fait. Ils s'en foutent quoi, chacun sa vie à sa manière comme tu le vois.
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à Bobo à la fin. Là, c'est la commune le plus peuplée de la Côte d'Ivoire.

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Il est minuit. Minuit.

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0: attention. Merci de votre compréhension.
1: 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C'était un titre du groupe Krav Boka sur Radio Grille Ouverte 88.2.

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1: C'était un extrait du tout premier album de Youn et Lessi. L'album s'intitule Système Lunaire. Il a été entièrement écrit, composé et produit par ce jeune artiste de 16 ans, originaire de Saint-Hippolyte-du-Fort. Vous pouvez le retrouver bien sûr sur Bandcamp et sur RGO 88.2 bien sûr.

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Il est 2h. Deux heures.